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sur Radio d'ici, un jour, un poème, petit regard autour de la société. 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Voilà comment le prénommé Jean-Baptiste, au nom de Grenouille, s'enquit de vivre et de rêver, par ces odeurs qui partout grouillent. Sur cette terre, entre autres dons, unique à pouvoir reconnaître toute senteur, émanation, que vivant ou mort peut émettre. Putréfaction, jusque aux subtiles fragrances, il n'y a ni bon ni mauvais, son nez ne sait que différence. Comme le fer sur de la cire, sa mémoire s'est gravée d'odeurs, dans lesquelles il a su lire les êtres, les choses, les peurs. Odeur de l'or, odeur des pierres, odeur de chair en chaque corps, le feu l'air comme la terre pour y trouver l'âme des corps. 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

Bonjour à toutes, bonjour à tous, bonjour à tous. Vous êtes à l'écoute de la Grâce Matinale sur Radio DC en direct. Vous êtes en direct jusqu'à midi. Tous les jeudis, donc de 10h à midi, c'est la Grâce Matinale. C'est un petit moment qu'on a envie d'être un petit peu un peu convivial, une possibilité pour les auditeurs et les auditrices d'échanger avec nous sur ce moment. Donc n'hésitez surtout pas, si vous avez envie de demander un petit morceau de musique ou de faire passer une info ou nous faire un petit coucou, c'est avec plaisir et c'est le moment pour le faire, donc une fois par semaine. Pour ça, il suffit de nous appeler au 04 77 51 58 33. Donc 04 77 51, donc comme tous les numéros de Saint-Julien-Molin-Molette. Et ça termine par 58 33. Et du coup, on continue cette grâce matinale. On va écouter un petit peu de musique ensemble. Et n'hésitez pas à demander de la musique. On continue avec un morceau de François Hadji Lazaro qui s'intitule « La terre ne s'use que si l'on s'en sert, à tort et à travers, comme une vulgaire serpillière ».

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0: Toujours dans la grâce matinale sur Radio DC, on vient d'écouter Dimonet avec le morceau « Soignons nos rêves » et on a quelqu'une à l'antenne. Bonjour Manon.
1: Salut.
0: Est-ce que tu as envie de nous parler un petit peu de ta matinée avant de nous demander un morceau de musique?
1: Ah, alors ma matinée, j'ai réussi à émerger de mon lit à 6h45 grâce à ma coloc pour aller jardiner à Macla. Voilà, on a fait une rangée de patates en plein soleil.
0: Ah ouais, d'accord. Ah oui, d'accord. La journée ne commence pas pour toi.
1: La journée ne démarre pas maintenant.
0: Trop bien. Voilà. Bon, et ben ça va vous faire des belles patates à la bonne saison.
1: Ouais, carrément. Bah, la bonne saison, on est un peu en retard, mais bon. Ouais. C'est comme ça. Hein.
0: Bon. Au moins, vous en avez planté. Bravo.
1: Ouais.
0: Je voulais nous demander un morceau d'un artiste qu'on n'entend pas souvent sur notre antenne. Je ne sais même pas si on en a dans la programmation principale.
1: Qu'est-ce que tu as écouté?
0: Je vais regarder pendant que tu nous expliques ton morceau.
1: Ouais. Alors, du coup, c'est un morceau de Johnny qui s'appelle Excuse-moi, partenaire. Parce qu'en fait, je cherchais un morceau d'excuse à dédicacer à mon collègue Morgan, parce que j'ai été un peu vilaine pendant la dernière réunion. Et voilà, donc j'ai cherché une chanson d'excuse qui n'était pas une chanson d'amour, et c'est pas aisé. J'espère que c'est pas une chanson d'amour, j'ai écouté que le début, à vrai dire, okay. On croise les doigts. Ouais, sinon,
0: Je note que tu n'essayes pas de faire passer le message si c'est
1: une chanson d'amour. C'est ça.
0: Et ok, bah, c'est gentil, pour moi il n'y avait pas vraiment besoin, mais bon voilà, je vais pas t'arrêter sur ta lancée.
1: Je me suis dit que c'était l'occasion.
0: Hein. Ok, bah écoute, c'est gentil. Et ben on va écouter ça alors. Donc c'est un morceau de Johnny qui s'appelle Excuse-moi partenaire, et je ne sais pas pourquoi j'ai fermé la fenêtre où j'avais prévu de le lancer. Ah non, c'est bon, elle est là-bas. Hop, voilà, c'est bon, tout va bien. Allez, on écoute Excuse-moi partenaire de Johnny, demandé par Manon. Merci. Passe une bonne journée.
1: Salut. Ouais, toi aussi. Ciao.

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C'est ce qui est un titre quand même assez badass, il faut bien l'admettre. On va écouter donc le morceau que je préfère. Bon, c'en est un qui est dans la programmation musicale donc principale de Radio DC, donc vous l'avez peut-être déjà entendu, puis peut-être que vous connaissez. François Di Lazzaro, c'est un monsieur, on reconnaît bien sa tête quand on le voit. Il était dans le groupe Les Garçons Bouchers. Aussi Les Garçons Bouchers et Pigalle, si je dis pas de bêtises. Et puis il a joué dans quelques films aussi, notamment dans un film de Marc Caro et Jean-Pierre Jeunet qui s'appelle La Cité des Enfants Perdus, qui est un film incroyable. Si vous ne l'avez pas vu, je vous le conseille très très très fortement. Je pense qu'il doit être dans mon top 3 peut-être de films de tous les temps. Bon, voilà. Donc on écoute François Di Lazzaro et le morceau qui s'appelle Tôle.

François Di Lazzaro avec le morceau Tôle. En effet, à quoi sert la prison si elle n'est là que pour rendre plus dur entre ses murs? C'est une question bien légitime, ce qui me fait une transition toute trouvée pour vous parler des rencontres concertina, donc qui ont lieu chaque année depuis, ça doit faire 5 ans, je pense. On doit être à la 5e ou 6e édition. 5e, semble-t-il. C'est tous les étés à Dieulefi, donc dans la Drôme. En général, c'est la dernière semaine de juin, parfois la première semaine de juillet. Cette année, ça tombe du 26 au 28 juin, donc c'est le week-end prochain. Et le thème de ces rencontres, c'est terre. On va s'intéresser un petit peu à l'immigration, à la colonisation, à tout ce qui touche à la terre. Voilà.

0: Du coup, pourquoi je vous en parle? Parce que du coup, Radio DC chaque année monte une radio éphémère pour l'occasion. Donc c'est une radio, une web radio cette année. Les autres années, on faisait une vraie radio FM, on demandait une fréquence, on montait une antenne sur un toit. Voilà, c'était du boulot. Là, maintenant, on fait plus qu'une web radio qui est retransmise sur les ondes d'autres radios, dont Radio DC. Donc comme on vous l'a déjà dit dans la bidomadaire de cette semaine, on vous le redira la semaine prochaine pour être bien sûr que vous soyez pas trop surprise quand vous tomberez sur autre chose que Radio DC. Mais donc du 26 au 28 juin sur Radio DC, ainsi que sur, je peux parler peut-être des autres radios, il y a Radio Diwa, donc Adi, qui rediffuse l'intégralité des trois jours de cette radio, donc qui s'appelle Ici l'ombre, la radio éphémère. C'est Ici l'ombre, c'est un peu compliqué, hein. C'est une radio éphémère qui s'appelle Ici l'ombre, qui est faite par d'autres radios associatives, donc Radio DC, Radio Diwa, Radio Saint-Féréol, Radio Desboutières au Chélard, Radio Saint-Féréol c'est à Cré, et Radio BLV, mais d'un peu plus loin cette année, Radio BLV, mais qui a beaucoup participé les années précédentes et qui est à Bourg-les-Valences. Voilà pour cette petite minute d'information. On continue avec un artiste que j'aime beaucoup, que j'ai découvert en arrivant à la radio et qui s'appelle Patrice.
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Voilà, c'était Patrice, donc mélange des genres très intéressant. C'est un artiste allemand, enfin allemand, il est germano-sierra-léonais. Et ouais, j'aime beaucoup sa musique justement pour ce mélange des genres. Il y a des grosses racines de reggae qu'on entend assez facilement. Et puis il mélange tout ça avec un peu de soul, un peu de folk, un peu. C'est vraiment un mélange très riche. J'aime beaucoup. On continue avec un morceau de l'artiste Missy Elliott, un morceau qui s'intitule Slide et donc qui fait partie de notre programmation musicale. Et je vous laisse un moment en compagnie de notre programmation musicale. Mais je reste au studio, n'hésitez pas à appeler si vous voulez demander un petit morceau de musique. Je suis là pour vous accueillir. On écoute Missy Elliott.

Voilà, c'était Tarak de Hayu. Attendez, je me suis mis trop loin de l'ordinateur, j'arrive pas à lire. Une seconde. Taraf de Haïdouk, voilà, c'était pas facile à lire. On continue avec Thomas Leleu, un jazzman.

Voilà, c'était l'été trade sur Radio DC avec cette reprise de Boris Vian. Je ne voudrais pas crever. On continue. Donc tout à l'heure, on a écouté un morceau de Patrice. Je vous disais que j'aimais beaucoup et du coup, en penchant un petit peu sur son œuvre, je me suis rendu compte qu'il avait sorti des albums assez récemment. En fait, le dernier date de 2023 et du coup, je le connais pas du tout. Il s'appelle Neuf, donc Nine. Et ben, je vous propose qu'on l'écoute pour le reste de la grâce matinale avec bon d'autres musiques à côté et puis que ça ne vous empêche pas de nous appeler pour demander de la musique de votre côté. Allez, on écoute donc le morceau Become Who You Are de Patrice, donc c'est tiré de son dernier album Nine.

Voilà, c'était La Maison Tellier avec le morceau Un beau salaud. Un groupe que j'aime bien aussi, que j'ai découvert il y a quelques années avec un morceau en particulier que j'écouterai régulièrement et on l'écoutera un petit peu plus tard, il s'appelle Second Souffle. En attendant, on va écouter un morceau de Patrice, donc un autre morceau de Patrice, le deuxième titre tiré de son dernier album sorti en 2023. Le morceau s'appelle Sentinelle.

Chris avec le morceau Sentinelle. Tout à l'heure, je vous parlais de la maison de Telly. On avait écouté un morceau tiré de leur album Atlas, sorti en 2022. En cherchant Second Souffle, donc le morceau que j'aime beaucoup et que je voulais vous faire écouter, qui est tiré de leur premier album, je sais pas trop quand il est sorti. Ça doit être à la fin, un peu avant les années 2020, dans ces eaux-là, j'imagine. J'ai vu qu'en fait ils avaient sorti un nouvel album le mois dernier, en avril, là, enfin il y a deux mois du coup, pardon, qui s'appelle La timidité des arbres. Et bon, bah peut-être pour une prochaine grâce matinale, on l'écoutera peut-être ensemble à ce moment-là. Et puis en cherchant des infos, j'ai vu qu'en fait ça s'appelle La Maison Tellier parce que tous les membres du groupe ont pour nom de famille Tellier. Alors est-ce que c'est la même famille ou est-ce qu'ils se sont ils et elles se sont créés des personnages pour faire cette Maison Tellier? Bon, je sais pas, je vais chercher un peu l'info. J'avoue, je m'étais pas trop penché sur cet aspect, mais ça m'intrigue, j'aime bien ce genre de petites choses. Alors en attendant, on écoute La Maison Tellier avec le morceau Second Souffle.

Vous êtes toujours en direct sur Radio d'ici dans la grâce matinale. Pendant encore une bonne heure, il est 10h55, on est ensemble jusqu'à midi. On vient d'écouter le second souffle du groupe La Maison Tellier. Comme je vous disais avant le morceau, voilà, je suis allé chercher quelques informations. J'ai pas tout, je suis toujours en cours d'investigation. Mais donc La Maison Tellier, en fait, c'est un roman de Maupassant. À l'origine, La Maison Tellier, c'est une maison close dans l'histoire. Après, j'ai regardé un peu le nom des membres du groupe, donc La Maison Tellier qu'on vient d'écouter, et le nom des personnages de ce roman de Maupassant, et c'est pas les mêmes, donc j'ai pas l'impression que le groupe ait essayé de faire un lien, en tout cas au niveau des noms des personnages. C'est assez curieux, en tout cas c'est sûr qu'il y a une référence au bouquin de Maupassant. Quand on va sur leur site, on voit le groupe qui pose devant une vieille maison en bois où c'est écrit sex shop. Ça fait ça donne un peu cette impression de maison close rurale, comme dans le roman de Maupassant. Bref, peu importe, je continue mon investigation. Peut-être que je vais essayer de trouver des réponses pour la semaine. Enfin, ce sera pas la semaine prochaine, mais pour la prochaine grâce matinale. Donc la semaine prochaine, toute l'équipe sera à Concertina, à Diolfi. Donc il y a de fortes chances qu'on fasse pas de grâce matinale. Mais à partir de la semaine suivante. Voilà, on continue avec... Ah, c'est une dernière information, je disais 2020 pour Le Second Souffle. En fait, c'est complètement débile parce que je l'écoute depuis au moins 15 ans, cette chanson. Et en fait, elle date de 2006. Voilà. On continue donc avec le troisième morceau du dernier album de Patrice qui s'appelle... Hop, hop, hop, il s'appelle Such Is Love.

Voilà, c'était Patrice avec le morceau Such Is Love. On continue avec un artiste qui s'appelle Séraphin, un morceau Day by Day. Je vous rappelle que vous pouvez nous appeler pour demander un morceau de musique au 04 77 51 58 33. N'hésitez pas.

Séraphin avec le morceau Day by Day dans la grâce matinale sur Radio DC. On continue avec un autre morceau de Patrice qui s'intitule Sun is Out.

Patrice avec le morceau Sun is Out. Bon, tout à l'heure, je vous parlais de la maison Tellier et du fait qu'ils avaient sorti un nouvel album et qu'on l'écouterait sûrement en entier sur une prochaine heure matinale. Mais du coup, la curiosité est plus grande. Donc, si ça vous va, on va écouter juste un morceau de ce nouvel album. Donc, c'est le morceau éponyme. Donc, la timidité des arbres. Donc, le nom de l'album et le nom de ce morceau. C'est sorti il y a à peine 2 mois, en avril 2026. On écoute La timidité des arbres. Excusez-moi, un petit souci technique, j'avais muté, comme on dit, j'avais rendu silencieux un onglet, voilà, et normalement c'est la bonne cette fois.

La Maison Tellier avec donc ce morceau tiré de leur dernier album, La timidité des arbres. Bon, je sais pas ce que vous en avez pensé. Moi, j'avoue que cette histoire d'un homme et d'une femme qui se donnent rendez-vous dans les bois pour un rendez-vous amoureux et puis les avances du gars ne sont pas acceptées et du coup ils sont tous les deux dans les bois sans se tenir la main. Je sais pas, ça me met des images un peu genre qu'est-ce qui pourrait se passer après quoi. Voilà. Ouais. On continue du coup avec un autre morceau de Patrice qui s'appelle Celebrate.

0: Patrice avec Celebrate. On continue avec un morceau d'Assassin que je ne connais pas et qui s'intitule L'île de l'inconscient.
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continue avec un autre morceau de Patrice qui s'appelle No Want. Et je vous rappelle que vous êtes en direct sur Radio DC et que vous pouvez nous appeler au 04 77 51 58 33 pour demander un morceau de musique, faire passer une information, faire un petit coucou. N'hésitez pas, on écoute Patrice.

Voilà, c'était Patrice avec ce très beau morceau, Undefined, indéfini. Voilà, très joli texte si on se pense un petit peu dessus. On continue avec une artiste qui s'appelle Delroy, ou peut-être un artiste, on va voir, Delroy Washington, avec le titre Freedom Fighters.

0: Il est 11h30 sur Radio DC, vous êtes en direct sur la Grasse Matinale. On continue avec un morceau de Patrice qui s'intitule, attendez, je fais glisser ma souris, hop, qui s'intitule Never Will I Let You Go. Apparemment, c'est en featuring avec l'artiste Simi. On écoute ça.
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0: Miles Davis sur Radio DC avec le morceau au bar du petit lac, même tiré de la bande originale du film Ascenseur pour l'échafaud, un des meilleurs albums de jazz que j'ai pu écouter. On va terminer l'écoute de l'album de Patrice, donc c'est sorti en 2023, qui s'intitule 9, le chiffre 9. Il s'appelle Stamina. On écoute et puis on se retrouve après.
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Voilà, c'était Patrice avec le dernier morceau de l'album Nine, sorti en 2023. On va se quitter avec un... Enfin, se quitter, je reste pas très loin, mais on va repasser sur la programmation principale de Radio DC. On va écouter un morceau de la rappeuse Tracy Dessa, qui s'appelle In Between, et quoi, je vous fais écouter, notamment parce qu'en fait, elle se produit en concert demain soir à Saint-Chamond, dans le cadre du festival La Rue des Artistes. Voilà, donc si vous savez pas quoi faire demain soir, n'hésitez pas, il y a d'autres groupes en plus qui passent avec elle, qui sont tous très bien. Voilà, la rue des artistes, Tracy Dessa, In Between. Merci pour votre écoute et passez une bonne journée.

0: Hebdomadaire. C'est pour bidomadaire, en fait. Bonjour à toutes, bonjour à tous, bonjour à tous. Vous êtes sur la bidomadaire sur Radio DC. Et on est assez nombreux et nombreuses dans le studio. On va commencer par Lélé, la technique.
1: Bonjour, bonjour.
0: On ne te voit pas souvent à ce poste.
1: C'est vrai, ça fait tout bizarre de se remettre là, du coup.
0: On a également donc Manon qui a quitté son poste de la technique. Coucou.
2: Oui, je suis en vacances.
0: Ah, d'accord. En vacances de la technique, oui. Allez, on va faire le tour des personnes que vous connaissez déjà un petit peu, auditeuristes. Donc, il y a aussi Quentin.
3: Bonjour à toutes et à tous.
0: Et puis, donc, moi-même, Morgan. Et on a également Elijah. Bonjour, Elijah.
4: Bonjour.
0: Qui est stagiaire à la radio. Et Célian.
5: Bonjour.
0: Voilà, donc, première fois en direct pour vous deux.
4: Oui.
0: Ouais. Voilà, ça va, pas trop stressé?
4: Un peu,
5: ouais.
0: Super, bon, c'est normal. On commence, à moins que vous ayez un petit quelque chose à rajouter, Lélé, Quentin, Manon.
3: On est censé plus être stressé
1: pas
3: quand
1: du
3: on
1: tout.
3: Direct.
0: Bah, moi, j'avoue que ça reste toujours un petit peu, ouais. même des années après. On commence avec une auberge espagnole.
6: Et top. 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Bob Marley. Et top.
0: Ok, je suis encore en train d'y réfléchir. Qu'est-ce que ça veut dire être fort? Mais là...
1: Ouais.
5: Moi, je pense que c'est fort mentalement, non?
0: J'ai
5: compris.
0: J'espère. Je pense que c'est comme ça, enfin, je l'ai compris comme ça aussi au début, mais le truc de rester fort, enfin être fort est notre seule option, ça me renvoie à ce truc de régler tous les problèmes par la force, mais c'est peut-être pas du tout ce qu'il voulait dire, Bob.
1: Je sais pas, moi je pense qu'on a le droit d'être vulnérable et que c'est aussi une force en fait de l'être.
0: C'est vrai, il y a Claudine Debeke qui a fait une très jolie chanson sur son dernier album, alors j'ai oublié le titre de la chanson, j'ai le nom de l'album, c'est ouf, et c'est la première chanson de l'album, où elle, c'est Montre-moi de quoi tu es faible. Super belle cette phrase.
1: Ah ouais. Bref. Bah écoute, on est là pour philosopher, donc je crois que c'est bien placé ça.
0: Ouais, mais moi, je me mets mal à l'aise tout seul quand je philosophe. On passe aux annonces.
1: Allez, c'est parti.

0: Allez, on commence du coup avec le Cinépila à Pélussin qui nous invite ce mercredi 17 juin, donc demain matin à 10h15, à une séance cinéadaptée avec le film Un amour d'épouvantail. C'est un film qui est accessible dès 3 ans et comme tous les cinéadaptés, c'est une séance inclusive ouverte à tous en présence de groupes en situation de polyhandicap. Après la séance, il y a un petit quiz spécial qui est prévu sur le thème animaux de la ferme. Et donc, comme je le disais, c'est à partir de 3 ans, mais vous aussi, adultes, vous pouvez venir, même si vous n'avez pas d'enfants, il n'y a pas de souci. Et une seconde séance, cette fois une séance ciné-collection, le jeudi 18 juin à 19h30, avec le film Wives, donc qui date de 1975, en version originale sous-titrée. Une séance qui sera accompagnée par Catherine Bonnet, de l'équipe du cinéma. Puis après la séance, un buffet partagé où chacun, chacune apporte quelque chose à manger et à partager, voilà, est prévu. C'est le jeudi 18 juin à 19h30 au Cinépila de Pélussin.
1: Et plouf !
2: C'est à mon tour avec la librairie La Parenthèse à Annonay qui vous invite à découvrir des textes contre le numérique. Présentation du manifeste Écran Total et du recueil de textes « L'appel de Beauchâtel ». Ça se passe donc à la librairie La Parenthèse, le jeudi 18 juin à 19h.
3: Le collectif annonéen La Magma, maison d'agitation multiculturelle et alternative, vous propose l'œuvre « Se met en scène » jeudi 18 juin à 18h. Les élèves de la classe à horaire aménagé art plastique et l'atelier théâtre de la Lombardière proposent une mise en espace d'estampes empruntées au GAC. Elles ont réfléchi collectivement et scénographiquement à leur prolongement dans un espace non dédié, mais propice à la création. Ainsi, c'est l'aboutissement d'un projet en différentes étapes avec une sélection des estampes au GAC, groupement d'art contemporain, une rencontre avec un plasticien, des découvertes d'œuvres dans leur muséographie à Paris et enfin la restitution du travail collectif dans l'espace, en mouvement et en public. À noter que l'adhésion à la Magma est nécessaire pour participer à cette soirée du jeudi 18 juin à 18h. La Magma se trouve au 18 rue Joséphine Baker à Annonay. Pour plus d'informations, un petit mail collectif@lamagma.fr. Et toujours à la Magma, vendredi 19 et samedi 20 juin, Charlène Humblot vous propose un soin individuel de réflexologie plantaire, détente, circulation et drainage pendant 45 minutes. C'est sur rendez-vous avec un petit numéro de téléphone, c'est le 06 89 44 91 88. C'est à prix libre et conscient, c'est accessible à tous. Et vendredi 19 et samedi 20 juin à la Magma à Annonay, c'est sur réservation par téléphone, on vient de le dire, au 06 89 44 91 88.
0: Je me permets de rajouter que du coup Charlène Humblot, c'est une naturopathe avec qui je fais de l'escalade et c'est vraiment une personne très douce et très sympa, donc n'hésitez pas, vous pouvez y aller les yeux fermés. Et je me posais la question, là, la rue Joséphine Baker à Annonay, vous savez, vous, de quand... Enfin, ça fait longtemps qu'elle s'appelle la rue Joséphine Baker ou pas, parce que...
3: Aucune idée.
0: C'est tellement rare de trouver des noms de rue avec des noms de femmes que je me posais la question, vous savez pas.
3: Aucune idée de quand ça date, j'avoue.
0: Ok,
3: je me demande, ça date pas presque de la Magma, ouais, qu'ils l'ont...
0: Ah ouais, ça se ouais, trouve,
3: c'est okay. Possible, ouais.
0: Trop bien, voilà.
4: Et on part sur une conférence qui aura lieu ce jeudi 18 juin à Annonay. C'est dommage, je n'ai pas l'endroit. Voilà, faut chercher sur internet ou peut-être que quelqu'un, quelqu'une arrivera à trouver l'endroit avant la fin de cette bidou. J'ai cherché un peu mais j'ai pas vu. Donc c'est une conférence sur la résistance en Ardèche entre 1940 et 1944. L'histoire du maquis de la Cula qui était entre les étables et Colombier-le-Vieux. Par Christian Astier, qui est enseignant à la retraite et membre de l'ANACRE. C'est un acronyme pour l'Association Nationale des Anciens Combattants. Pour rappel, c'est jeudi 18 juin à 20h à Annonay. La conférence dure 1h30 et elle sera suivie d'un échange avec la salle. L'entrée est libre.
3: Pour un cinéma, au cinéma de Saint-Julien Molin-Molette, le vendredi 19, avec le film Deao de Alain Gomi. Donc, c'est une comédie dramatique de France, Sénégal et Guinée-Bissau, avec Cathy Correa, Joey Kouadio et Samir Ghesmi, d'une durée de 3h05. Donc voilà le résumé. Aujourd'hui, Gloria marie sa fille en banlieue parisienne. Il y a peu, en Guinée-Bissau, elle assistait à la cérémonie qui consacre son père décédé en ancêtre. D'une cérémonie à l'autre, entre passé et présent, vie et mort, réalité et fiction, Gloria se réconcilie avec son histoire, trouve sa place et connaît un moment de paix. Le tarif plein, c'est 5,50€ et réduit 5€. Toutes les informations sont à retrouver sur www.cinemolette.com.
2: 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Le Baroscope se trouve aux 2 places des Croix à Pélussin. Pour info, un numéro de téléphone 07 89 50 36 19. 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
0: L'association d'animation de Primarette en Isère organise une fête de la musique le vendredi 19 juin, un petit peu avant la fête de la musique, avec deux groupes régionaux, Polaris Duo et Cover Club, pour faire vibrer et revivre les plus grands tubes pop-rock internationaux des années 50 à nos jours. Le concert est à 20h avec une buvette et un petit point snack dès 19h et c'est gratuit. Le repli est possible en salle, en cas de pluie. Donc c'est le vendredi 19 juin dès 19h à Primarette.
4: Et du coup, pour compléter mon annonce de tout à l'heure, donc la conférence sur la résistance du maquis de Kula, ça aura lieu à 20h ce jeudi 18 juin et ce sera à la salle des voûtes des Cordeliers à Annonay.
2: Cette année, on fête à Saint-Chamond la 29e édition du festival La Rue des Artistes, un festival engagé et de proximité. Ça se passera du 19 au 21 juin. Les concerts et les spectacles sont au parc Nelson Mandela. Alors, au programme de ce week-end exceptionnel, le vendredi 19, il y aura les groupes Soviet Suprême en co-collectif, Tracy de Sa et The Defenders, Monica, et enfin, Gros Monsieur pour clôturer la soirée. Ensuite, le samedi 20, on aura The Wailers, puis La Caravane Passe, Cactus et Mammut, et enfin Nawa. Et enfin, pour clôturer le festival le dimanche 21 juin, il y aura Les Têtes Raides, Woko, Salut l'Orage, et enfin Les Mirabelles Kitchen. Donc pour les tarifs, on est à 12€ par jour. Et si vous voulez un pass pour les deux jours du vendredi au samedi, ça coûte 20€ jusqu'à épuisement des stocks. Il y aura une surprise pour le billet du dimanche 21 juin. Je veux pas trop m'avancer, mais en général, le dimanche, c'est gratuit. Et la 29e édition du festival La Rue des Artistes à Saint-Chamond se situe donc au parc Nelson Mandela du 19 au 21 juin. Espérons qu'il fasse beau. Sinon, il y a toujours la salle pour se replier.
0: Et la surprise là, donc ils disent surprise pour le billet, parce qu'en général il y a la gratuité sur le billet le dimanche, c'est ça?
2: En général, ouais.
0: D'accord.
2: Mais il suffirait que cette année ce soit pas le cas pour que j'ai fait une annonce foireuse, donc excusez-moi par avance.
0: Que juste le billet sera plus joli, mais qu'il sera quand même payant, bon.
2: Peut-être.
0: À voir. Et juste pour dire que du coup la rappeuse Tracy Dessa and the Defenders est c'est vraiment une super artiste, n'hésitez pas à aller la voir. Et
4: Morgan est fan.
0: Ouais, je suis très fan. Et si jamais ça vous intéresse également, il y a une interview d'elle sur le site de la radio qui est super bien, c'est moi qui l'ai faite.
2: Forcément.
0: Voilà, c'est tout.
3: Vendredi 19 juin à Saint-Vallier, à 19h30, il y aura le chanteur Stéphane Soulier avec le groupe À Petits Pas. En première partie, vous pourrez écouter Joe Muse de la compagnie Péricard. Le concert est gratuit et en plein air sur la place du Champ de Mars à Saint-Vallier, vendredi 19 juin à 19h30. Et le samedi 20 juin, il sera à Boulieu aussi pour un concert gratuit sous les Halles à partir de 21h. À noter qu'à 19h, place de la Fontaine, toujours à Boulieu, se produiront les Zap.

On part maintenant à Annonay avec les centres sociaux qui proposent différentes activités et autres sorties pour ce mois de juin. Alors pour toutes et tous, on a un café rando qui a lieu ce vendredi 19 juin de 9h à 11h avec un départ à Annonay.

0: C'est le lundi 22 juin. Et alors là, c'est des annonces pour les jeunes de 12 à 25 ans. Yes, on est jeunes longtemps au centre social d'Annonay, c'est super. Enfin, moi, je le suis plus, mais peut-être toi, Quentin, tu passes encore.
1: À quel âge ?
0: 25.
1: Ouais, c'est bon, je passe.
0: Nickel. Alors, bah, tu peux faire un tournoi de pétanque jeunesse ce mercredi 17 juin. Par contre, il faut s'inscrire en binôme par téléphone au 06 99 41 63 95. Et il y aura aussi un accueil spécialement pour les jeunes ce vendredi 19 juin de 15h à 19h à la Croze. Pour les seniors maintenant, lundi 22 juin, il y a une visite du Secours Populaire d'Annonay. Le rendez-vous est sur place à 14h. Et le mardi 23 juin, un repas partagé pour clôturer l'année. Chacune, chacun apporte un plat salé ou sucré. C'est au parc de Déomas de 11h30 à 15h. Toutes les infos sont à retrouver par mail contact@csxannonay.fr.
1: Les Ménettes, c'est à Saint-Jordet. Je n'avais pas le nom exact du village, mais voilà.
2: C'était d'accord, sur la commune de Saint-Jordet. Alors, voilà. Et effectivement, sur le site d'Ardèche, enfin voilà, c'est le site de l'Ardèche, les joggeurs, les familles et les pêcheureuses sont invités, mais ça ne parle pas de baignade.
1: Ouais, bon, vaut mieux, franchement, vaut mieux pas.
0: Ah, bah c'est à qui
3: C'est à moi, pardon.
2: On a oublié de faire tourner le micro.
0: Bah oui.
2: Ah, c'est Léon.
3: Alors, toujours sur Annonay, le juste à côté, donc un bistrot local food à Annonay, nous invite à une swing party le samedi 20 juin avec, à 20h30, une initiation au Lundi Hop et un bal à 21h15. Je vous rappelle que le juste à côté se trouve au 55 avenue de l'Europe à Annonay. Réservation et renseignements au 04 27 51 97 44. Et le swing party au juste à côté, c'est samedi 20 juin à 20h30. Venez seul ou accompagné, peu importe, venez danser.
1: Ouais, pour information, je suis allé déjà une fois et ouais, c'est très marrant, même si vous savez pas danser comme moi par exemple. C'est très cool à faire.
2: Le fameux Lindy Hop là ?
1: Ouais.
2: Ouais, ok.
1: Ça se ressemble au swing, c'est cool.
2: Ok.
4: Les amis de l'orgue nous invitent le samedi 20 juin de 16h à 17h pour la fête de la musique à un concert musique et voix avec la participation de plusieurs musiciennes, musiciens et choristes. C'est au temple d'Annonay, 15 rue Francky Kramer et entrée libre. D'autre part, le mardi 23 juin à 18h30, ce sera une heure musicale, concert hors les murs, proposé par plusieurs groupes musicaux du conservatoire intercommunal, dont l'atelier musical traditionnel, l'ensemble des flûtes, saxophones et musique de chambre de la maison de la musique et des pratiques amateurs. L'entrée est libre. Concert musique et voix le samedi 20 juin et concert hors les murs mardi 23 juin au temple d'Annonay, 15 rue Francky Kramer.

0: fait un petit tour au Monté Café, une fois n'est pas coutume, de Vanosque, qui fêtera également la musique ce samedi 20 juin sur la place des droits de l'homme, donc à Vanosque, et à partir de 17h30. Donc de la danse à 17h30 avec le groupe Tounounou, en trois mots. Une scène ouverte ensuite de 18h30 à 20h. Donc si vous êtes musicienne, musicien amateuriste et que vous souhaitez participer à cette scène ouverte, contactez le Montélier Café. Donc, vous pouvez le faire, vous trouverez toutes les coordonnées sur internet, mais l'adresse donc c'est contact@montelliercafetoutattaché.fr. Donc Montélier, ça finit par ET. Et ensuite, il y a des concerts qui ont lieu à partir de 21h avec Roxenil, donc à 21h, le Vano Blues Boys à 22h, enfin les Vano Blues Boys, à 23h c'est le groupe Usafon, et il y aura de la musique jusqu'à minuit, des interventions chantées de la chorale de chant révolutionnaire, la Choraleuse également. Vous pourrez trouver une buvette sur place, le repas sera partagé. Il est possible de se garer sur le parking de la salle Jean Moulin, comme d'habitude. Voilà, donc pour rappel, c'est le samedi 20 juin à Vanosque, à partir de 17h30 pour la fête de la musique. Et pour toute info, le contact du Montélier Café, contact@montelliercafe.fr.
1: Ce samedi 20 juin,

0: de 11h à 15h, l'équipe de l'Espace des Hommes vous accueille au Centre Social de Bourg-Argental pour sa fête annuelle. Il y aura un repas spectacle autour du thème du cabaret.
1: La compagnie Éclore Création vous invite à l'inauguration d'une fresque murale inspirée de l'œuvre de Miyazaki en présence de l'artiste Ikotsumi et de ses stagiaires, samedi 20 juin à 16h. Avec la projection du reportage de la fabrication de la fresque par Émilie Souillot et la projection du carnet de notes de Christelle Thomasin. Cela dure un total de 30 minutes environ. En soirée, fête de la musique avec une scène ouverte de 20h à 21h sur inscription à l'adresse suivante contact@eclorecreation.com. C'est gratuit, les places sont limitées à 45 personnes et la soirée se poursuivra avec Sound System créé par Monsieur Ashtri à partir de 22h. Tu peux apporter ton vinyle, ta clé USB ou tes CD avec tes musiques préférées et venir danser ou juste découvrir du bon son. Il y aura une buvette sur place avec vin, bière et jus de fruits locaux. On peut payer en espèces ou en chèques et des food trucks, notamment celui de Nasser avec ses spécialités syriennes de 18h30 à 21h30 dans la cour de la maison. C'est à Malval, à la maison des Coccinelles, samedi 20 juin.
2: Et à l'occasion de la fête de la musique sur Annonay, vous pouvez retrouver plus de 30 animations musicales de 13h à 1h du matin ce samedi 20 juin. De l'avenue de l'Europe au parc Simone de Beauvoir, en passant par le centre ancien et la place des Cordeliers, tout le centre-ville jusqu'au parc Riboulon et le cercle de Para s'animera sur des rythmes variés, pop, rock, reggae, musique trad, chant et danse de tous horizons. Vous trouverez les détails de cette programmation sur le site de la mairie d'Annonay.
3: Voilà qui clôt nos annonces pour aujourd'hui, pour cette semaine. On va continuer avec les émissions de la semaine, avec pas mal d'émissions qu'on va vous présenter. Je laisse la parole à Quentin et Manon.
2: Allez, je prends mon tour de parole au début. Sur les créneaux de Localement Vôtre, vous pouvez retrouver les membres de plusieurs associations du coin, Birdie Lao, La Belle des Champs, La Fourmilière et Butternut, qui se sont regroupés pour mutualiser leurs forces en créant la deuxième édition du concert IPA Inter Pila Asso, qui aura lieu le samedi 4 juillet sur la place Bancel de Saint-Julien-Molamolette. Il y aura plein d'artistes divers et variés qui se succéderont tout au long de la soirée à partir de 18h. Je vous en donne quelques-uns. Donc il y a La Mauvaise Foi, groupe de rock local, Pipi Tornado, groupe national aux influences punk lyriques, Ketengo, DJ KNX. Il y aura aussi peut-être Radio DC qui enregistrera le concert pour le rediffuser.
3: C'est ça, ouais, c'est l'idée. Je me rappelle plus si on était parti sur une rediffusion en direct ou non. Peut-être même rediffusion en direct. Hein.
2: Ouais.
3: J'ai un doute. Ouais. Faut qu'on regarde nos notes.
2: Ouais. Moi, je me suis engagée sur rien parce que j'ai envie de boire des bières et de profiter du concert.
3: Mais ouais. Du coup, c'est moi qui vais m'y coller, je crois.
2: Ouais. Je crois que t'étais prêt.
3: Ça sera quand même un plaisir. et puisque souvent, je fais un peu le fanboy, aller voir Pipi Tornado, c'est génial.
2: Voilà. Il y aura aussi plein d'autres surprises sonores tout au long de la soirée. Elles sont un peu dévoilées pendant l'émission. Je rappelle juste que le tarif sur place, c'est 20€ pour le tarif adulte. Pour les 12-16 ans, c'est 5€. Et pour les moins de 12 ans, c'est gratuit. Par contre, si vous prenez en pré-vente sur le site Hello Asso, c'est moins cher. Voilà pour Localement Vôtre.
1: Dans Les Enfants d'ici et d'ailleurs, c'est le rendu d'un atelier fait à l'école de Villevaucance par Camille, que vous connaissez peut-être, car elle a fait l'émission 325-715 en direct, et d'ailleurs qui revient avec une nouvelle émission en septembre, mais je vous en dirai plus bientôt, en septembre justement. Mmh. Et voilà, c'est une petite émission musicale, parce que Camille s'occupe de tout ce qui est musique et travaille à la MMPA. Donc voilà, il a eu l'occasion de faire une émission avec l'école. Et c'est une petite émission musicale où les enfants chantent. C'est assez cool avec des histoires.
3: Spoiler.
1: Voilà, je spoil directement. Et dans Surprise sortie du chapeau, bah, c'est pas la même chose, mais c'est aussi avec une école, l'école Saint-Joseph de Roiffieux. Et cette fois, c'est Amaury, que vous connaissez pour l'émission Chez Tonton, qui a sorti une émission avec, pareil, les enfants qui racontent des histoires en chansons. Voilà, ça ne vient pas de la même... c'est pas la même chose, mais c'est fait par deux personnes différentes. Voilà.
3: J'ai bien aimé la petite ambiance Terminator.
1: Ouais, il y a une petite ambiance enquêtante aussi, ça y est.
4: C'est une page web qui était ouverte. Et en fait, YouTube, c'est génial, lit les musiques tout seul sans qu'on lui demande de les ouvrir. Donc voilà.
3: Petite surprise d'utilisation.
1: Non, mais ça mettait un peu dans l'ambiance. Il y avait un côté un peu inquiétant. Quoi.
3: Non, en vrai, c'était pas déconnant. Ouais. Donc voilà qui clôt notre petite pastille émission de la semaine. On va continuer avec un petit son. Donc bon, vous avez peut-être l'habitude maintenant, si vous écoutez régulièrement la bidomadaire, c'est tiré d'un projet qui s'appelle Les Voix de l'eau. C'est la restitution d'une collaboration avec le réseau de lecture publique des médiathèques des Monts du Pilat. C'est quelque chose qui a été fait pour la fête de l'eau en 2026. Les sons seront sûrement réutilisés d'ailleurs pour la fête de l'eau en 2027. Et on en écoute un.

Quelques textes philosophiques sur l'eau. L'eau est-elle le symbole de l'éphémère? Pour Lao Tzu, vers 600 avant Jésus-Christ, la grande perfection est comme l'eau. Comme elle, elle dispense ses bienfaits aux 10 000 êtres et ignore les luttes. Comme elle, elle se détourne des obstacles et les évite, descend vers la vallée et demeure là où les hommes ne peuvent pas habiter. Dans ce monde, rien n'est plus inconsistant et plus faible que l'eau. Et pourtant, l'eau attaque et emporte ce qui est dur et puissant. Dans la lutte éternelle entre l'eau et le roc, c'est toujours l'eau qui emporte la victoire. Rien ne lui résiste et rien ne peut la vaincre. Car la faiblesse a raison de la force et la souplesse s'impose à la dureté.

C'est le sang de la terre pour Brunetto Latini au XIIIe siècle. La terre est toute creusée dedans et pleine de veines et de cavernes par lesquelles les eaux sortant de la mer vont et viennent parmi la terre et sourdent dedans et dehors selon que les veines les mènent ça ou là comme le sang de l'homme qui s'épand par ses veines au point d'irriguer tout le corps en amont et en aval. Élisée Reclus, vers 1869, nous raconte l'histoire du ruisseau. Il est vrai, nous n'adorons plus comme nos ancêtres ariens, sémites ou ibères, l'eau qui jaillit en bouillonnant du sol, pour la remercier de la vie et des richesses qu'elle dispense aux sociétés. Nous ne lui bâtirons point de nymphées et ne lui verserons point de libations solennelles. Mais nous ferons plus en l'honneur de la source. Nous l'étudierons dans son flot, dans ses rides, dans le sable qu'elle roule et la terre qu'elle dissout. Quand nous aurons enfin compris entièrement la source et qu'elle sera devenue notre associée fidèle dans l'œuvre d'embellissement du globe, alors nous en apprécierons d'autant mieux le charme et la beauté. Nos regards ne seront plus ceux d'une admiration enfantine. L'eau, comme la terre qu'elle anime, doit nous sembler de jour en jour plus belle, depuis que la nature s'est révélée, non sans peine, de sa longue malédiction. Sur une multitude de fronts, la guerre de l'eau gagne la terre. C'est l'un des grands enjeux du XXIe siècle, condition sine qua non de la vie.

Ivan Illich, en 1988, H2O, les eaux de l'oubli. Tout au long de l'histoire, l'eau a été perçue comme la matière qui irradie la pureté. À présent, la nouvelle matière est H2O, et la survie humaine dépend de sa purification. H2O et l'eau sont devenus des contraires. H2O est une création sociale des temps modernes, une ressource rare qui demande une gestion technique. C'est un fluide sous observation qui a perdu la capacité de refléter l'eau des rêves, son pouvoir mystique de laver la souillure spirituelle. Elle est devenue un détergent technique et industriel, une boisson toxique.

0: Voilà, c'était les voix de l'eau, donc des textes qui ont été choisis à chaque fois par la lectrice qui a fait le petit son et mis en musique par la radio. On va continuer avec, avec une petite good vibe. Je veux bien un petit tapis de good vibe, s'il te plaît, Délia. Allez, en good vibe, bon, c'est pas vraiment une good vibe, mais c'est une info qu'on s'est dit qui était intéressante de faire passer quand même. Il y a Annone Ronaglo qui propose un poste comme secrétaire médico-social à la Maison des Femmes Santé à Annone. Et voilà, donc c'est un poste, c'est un mi-temps, il me semble, 17,5 heures par semaine, donc 4 demi-journées. Si vous avez un profil, bon, je vais pas vous dire toute la fiche de poste, hein, mais si vous avez un profil qui pourrait correspondre, si c'est quelque chose qui vous intéresse, n'hésitez pas à les contacter. Les candidatures sont à poser avant mi-juillet, de mémoire. Donc la Maison des Femmes Santé, c'est un lieu d'accueil, de soins et d'accompagnement pour les femmes à partir de 15 ans. Donc des femmes vivant ou ayant vécu des violences. Les bénéficiaires peuvent y trouver un parcours de soins et d'accompagnement individualisé à leurs besoins, quel que soit le contexte et les types de violences vécues. La prise en charge s'appuie sur une équipe pluridisciplinaire et associe les actrices du territoire. Voilà, donc un ou une secrétaire médico-sociale pour ce poste. N'hésitez pas à contacter la mairie. Ah oui, avant le 12 juillet, je suis en train de voir la date limite de candidature. Et il y a un deuxième poste, donc là c'était Annone Ronaglo, maintenant c'est la ville d'Annone qui cherche un ou une médiatrice de proximité. Donc là on est sur un temps plein. Donc le contexte du poste, je vais vous lire le petit encadré, donc en réponse au constat partagé par l'ensemble des actrices institutionnelles et associatifs, l'accès à la pratique sportive de santé, d'isolement, d'errance, d'incivilité, de non-recours aux droits des publics, des familles, la ville d'Annone souhaite renforcer la présence de proximité au sein du quartier prioritaire Les Hauts-de-Ville. Voilà, donc les objectifs sont multiples, repérer les publics isolés et en difficulté, contribuer à l'expression et à la compréhension des attentes et des freins, faciliter le dialogue, accompagner vers les dispositifs et les structures ressources, adapter l'offre de services, mettre en place des actions. Voilà, donc c'était un poste de médiateur, médiatrice socio-sportif. Avant le 26 janvier, cette fois, la candidature, contactez la ville d'Annone. Voilà, ça sera tout pour ces deux annonces. Voilà, on continue. Qu'est-ce que tu disais, Quentin?
1: Pardon. Il y a Marie qu'il fallait annoncer ici long.
0: C'est pour c'est pour ça, en fait, ça vient maintenant.
1: Ok, pas parfait.
0: Spoiler. Donc, comme le disait si bien Quentin, le week-end prochain, donc le week-end, donc c'est vendredi, samedi, dimanche, c'est les 26, 27 et 28 juin. Radio d'ici va avoir une couleur d'antenne un peu particulière, puisqu'en fait, on va rediffuser pendant les trois jours, donc c'est de 9h à 18h, je crois, de mémoire, qu'on rediffuse toute la programmation de la radio éphémère Ici Nombre. Ici Nombre, c'est une radio donc qui dure trois jours, qu'on crée en grande partie, donc c'est Radio d'ici qui l'apporte. Mais l'idée, c'est de faire une radio à plusieurs radios. Donc, on va retrouver pendant les rencontres concertina, qui sont des rencontres autour des enfermements. Je suis en train de vous lancer plein d'informations en même temps. J'espère que vous arrivez à suivre. Qui ont lieu chaque année à Dieu le Fit. En général, c'est la dernière semaine de juin. Et donc là-bas, on va retrouver d'autres radios comme Radio Saint-Féréol, Radio des Boutières, Radio Diwa. Je crois qu'il y a même quelqu'un de Radio Zinzine cette année. Voilà, et l'idée, c'est de faire trois jours de radio avec voilà, des restitutions de ce qui se passe sur ces rencontres, rencontres autour des enfermements. Donc vous allez pouvoir y retrouver des conférences, des émissions spéciales, des interviews, des tables rondes. La plupart des choses se font en direct. Vous allez voir, c'est génial. Et donc, du 26 au 28 juin, voilà, Radio d'ici devient Ici Nombre pendant trois jours. Est-ce que vous voulez rajouter quelque chose? Donc, je partirai avec Quentin et Manon. Mm-hmm. Manon Baye, Quentin.
1: Bah ouais, ça va être cool. L'année dernière, c'était très instructif. Donc, j'espère que ça sera tout autant et je pense que ça sera tout autant cette année.
0: Ouais, super. Effectivement, c'est un bon moment à chaque fois. Et c'est très convivial aussi. Mm. C'est sérieux, mais c'est un bon moment. Voilà. Et ben, ce sera tout pour Ici l'ombre. On écoute encore un petit son. Donc c'est un son de, qu'on a fait avec l'école de Saint-Julien à Molin-Molette. Une fois n'est pas coutume, c'est pas le premier.
2: Et c'est le dernier cette semaine.
0: Ah, c'est le dernier cette semaine. Oui. D'accord. Donc dernière semaine avec les sons réalisés pendant l'atelier qui avait été fait avec Joëlle Soyer, donc autrice, qui a écrit la trame Hélicante et Quatre pattes, également bénévole de la radio qui fait l'émission Visage tendre. Allez jeter une oreille, c'est super. Donc les enfants avaient une micro-consigne, une petite phrase, c'était « On est en 2150, raconte-nous ta rencontre avec un animal » et on écoute cette dernière proposition.
3: Vous êtes bien installé ? Super. Et ben, quand vous voulez. Allez, c'est parti, donc vous commencez avec vos prénoms ?
4: Mélise. Nous sommes en 2150. Je rencontre un guermingandre. Il s'approche de moi, alors je lui demande : comment tu t'appelles ? Je m'appelle Plume. Quoi ? Tu parles ? Incroyable ! Penses-tu que cette rencontre était le fruit du hasard ? Je ne pense pas. Est-ce que tu aimes voyager ? Oui, mais mon aile droite est blessée. Si tu viens chez moi, je peux te guérir. Alors j'emmène Plume chez moi et je sors la trousse de mes deux canaris et je lui dis « Assieds-toi ». Je soigne Plume, alors il me dit « Merci Keiko, pour te remercier, je vais faire avec toi le tour du monde ». Keiko pensa « Keiko, il connaît mon nom, génial !» Mais elle était trop émue pour parler et ils firent ensemble le tour du monde. Ils allèrent à New York, Bilbao, Fougères et aussi sur la Lune. Fin.
3: Super, bravo.
2: Juste par contre, t'as pas dit.

0: Et voilà qui conclut presque notre bidomadaire. On va terminer comme d'habitude avec C'est le jeu. Ma pauvre Lucette, est-ce que vous avez des réactions à cette dernière petite histoire avec le Germain Gendre? Je ris parce que Manon est encore en train de veiller.
1: Désolée.
2: Moi, je trouve ça très drôle. C'est quoi l'animal? Un Germigand?
0: Un Germigand, ouais, c'est un animal imaginaire.
2: Ok.
1: Non, parce que ça existe. Hein.
2: Moi, j'ai cherché
0: ça ressemble à quoi?
1: Ça ressemble à une espèce de léopard avec des taches vertes.
0: Ah oui.
1: Et ça a des écailles aussi.
0: D'accord, okay. Ça vit dans quel
3: c'est n'importe quoi.
1: On est d'accord.
2: Ouais, je cherchais sur internet, en mode alors c'est quoi, Guermigon, je le cherchais, je ne trouve pas.
0: C'est quoi, il n'y a pas longtemps, j'ai découvert un animal quand on m'a dit ce que c'était. J'ai dit, mais ça n'existe pas cet animal, tu dis n'importe quoi. C'est le potamocher, vous connaissez?
1: Ah non, c'est
2: quoi?
0: Potamocher. Potamocher, c'est un vrai animal, ça ressemble à une espèce de sanglier en fait.
2: Ah oui,
0: c'est sûrement pas du tout de la famille des sangliers et je dis que ça ressemble à ça, mais c'est, voilà, potamocher.
1: Ça vit sur quel continent?
2: Un grand.
3: Ça ressemble quand même beaucoup. Ah, c'est un cochon sauvage.
2: Ça fait un gros truc avec de grandes cornes.
0: Ouais, me demande pas trop, va voir sur internet.
1: Ah, mais c'est mignon comme tout. Et ça vit où ça?
0: Je sais pas, me posez pas trop de questions.
1: Ça, ouais,
0: je dis juste que je connaissais pas cet animal.
3: Continent africain, Madagascar, archipel des Comores.
0: C'est ça, Madagascar en plus.
2: C'est effectivement très mignon.
0: Et déjà, non, potamocher, non, ok. Bon, voilà, je suis pas le seul au moins. Je me sens moi seul. Merci pour votre.
3: Mais qu'est-ce que c'est mignon, je vous invite à aller voir.
2: Ça ressemble un peu à un sanglier.
0: Bon, après.
2: Mais marron.
0: Quand Manon vous dit quelque chose est mignon, faites attention parce qu'elle est quand même marraine d'un dindon. Hein.
3: C'est vrai.
2: Bounty,
3: je vous invite à aller visiter au refuge Groin-Groin.
0: C'est vrai, c'est le nom du refuge?
3: Ouais.
0: Stylé.
2: Non, mais c'est très mignon. Ça ressemble, pour vous décrire, c'est un genre de sanglier orange avec des longues oreilles poilues au bout.
3: Oh. Okay.
2: Un peu oreille d'elfe, mais poilues au bout.
1: C'est ses antennes.
2: Ouais, c'est ça. C'est très mignon.
0: Des petites défenses, du coup?
2: Des défenses. Toutes petites. En fait, ça fait plus deux petites cornes sur l'avant.
0: D'accord.
2: C'est... Moi, je trouve ça mignon. Je comprends, Manon.
0: Trop bien. Eh ben, voilà. Je vous invite, auditorice, à aller vous faire votre propre idée du potamocher.
1: C'était la minute mignonne du jour.
0: Et on va donc continuer avec notre jeu. C'est le jeu, ma pauvre Lucette.
4: T'es prête? Hein? Je te disais, je me lance.
5: Quoi?
4: Je me lance. Australie.
5: Ah non, pas encore.
4: Ben, on tombe dessus, c'est le jeu, ma pauvre Lucette.
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7: Ya está calentando Unai.
6: Tomás, un...
2: Ah, me quería que era Tomás.
6: Un tremendo. 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
7: También preparado ya, o calentando mejor dicho, el portero de Cabo Verde, no lo vean Tom Meana, pero se lo cuento yo porque él es el primero que lo ha contado en la sintonía de Carrusel. Vaya pelea que tienen algunos de los aficionados, sobre todo algunos que acompañan de la marea roja en todos los sitio donde juega la selección española. Garrido, están a la izquierda del pupitre de transmisiones de la cadena SER, estamos muy arriba, tenemos el plano de todo lo que pasa en el terreno de juego. 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
0: Voilà, alors, est-ce que vous avez des idées? Easy, t'as dit?
2: Ok. Ouais. Peut-être qu'on sépare les stagiaires, si vous avez.
0: Ouais, carrément. Elijah, t'as une petite idée de du pays que de la radio?
9: Bah, en Espagne ou en Amérique du Sud.
0: Ok.
9: Je dirais.
0: Ok, ok. Mm-hmm. Et toi, Célian?
10: Ouais, bah, pareil. Je dirais que c'est un pays hispanophone. Après, je sais pas lequel.
0: Ok, trop bien. Bon, vous avez raison. Vous avez raison. Je peux pas dire le contraire.
3: Il y a beaucoup le mot Espagna, mais est-ce que c'est un piège tendu par Morgan?
0: C'est pas mon genre.
3: Ouais. ça a l'air d'être du foot, non? En tout cas, il y a un
0: sportif, de foot,
3: ouais. Un rythme hyper énervé. Ouais.
0: Un peu trop excité pour ce que c'est. Ouais.
3: Il y avait aficionados aussi.
2: Oui. Ouais.
0: Vous êtes sur quel pays, Quentin et Léa?
1: Bah, pareil, Espagne. Ouais. Je crois qu'ils l'ont dit trois fois, Espagne.
2: Ouais, moi aussi, ils l'ont dit trois fois. Puis ça faisait très. Je vous avais vu la vidéo du gars qui voit Messi marquer, fait pas la Messi, pas la Messi, pas la. C'est vraiment la même ambiance.
0: Non, j'ai pas vu.
2: Donc ça, moi, j'avais ça dans ma tête.
0: C'est déjà en. Je vois que Célian, on dirait qu'il connaît.
10: Ouais. Okay. Oui, j'ai la ref, mais je dis pareil.
0: Ok. Eh ben, vous avez raison, ouais, c'est bien en Espagne. Du coup, c'est une radio qui vient d'une ville, enfin de la plus grande ville de Galice, du coup, qui s'appelle Vigo. la ville. Et, la radio, je vais pas noter le nom. Voilà, donc la Galice qui est au nord-ouest de l'Espagne, entre le Portugal et les Pyrénées. Et qui est un coin très sympa, c'est là-bas qu'il y a Saint-Jacques-de-Compostelle aussi, et tout ça, c'est très joli. Et pour la langue, en fait, je sais pas du coup si c'est vraiment de l'espagnol ou si c'est du galicien. Là, je crois que le galicien est assez proche de l'espagnol et du portugais. Bon, je connais pas trop l'histoire de la langue, mais je pencherais plutôt pour l'espagnol, mais bon, voilà. Donc vous aviez raison, bravo. Voilà,
1: super, félicitations. Merci du partage.
10: Yes, voilà.
1: On a gagné le droit de réessayer la semaine prochaine, c'est déjà pas mal.
0: C'est ça. Et ben, je crois qu'on arrive à la fin de notre bido. Merci à vous pour votre écoute, auditeurice. Merci à Edija et Céliande d'avoir été là. Vous serez peut-être là la semaine prochaine d'ailleurs. Vous êtes encore en stage, il me semble. A priori, oui.
10: Oui, c'est ça.
0: merci Céliande. Et puis, ben voilà. Merci à vous, Lélé, Quentin, Manon, tout ça. Mais
1: avec
0: bon,
1: plaisir.
0: On ne le dit plus, c'est l'habitude.
1: C'est l'habitude.
3: Bah, on est payé pour ça, du coup.
0: Bah, c'est bien la seule raison, d'ailleurs, pour laquelle vous êtes là. Okay.
10: On fait partie des meubles à force.
0: Super. Eh ben, merci, passez une bonne journée sur les ondes de Radio DC. À plus.
3: Bye. Salut.

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1: Direction l'Ardèche pour découvrir Info RC avec Gilles. Salut.
8: Salut.
1: Est-ce que tu peux nous faire l'histoire de cette radio?
8: Alors, cette histoire, elle est partie de l'idée d'un professeur de lettres dans le collège Roca à Aubenas, qui voulait développer un peu son activité, mais pas que les cours, on va dire, standards. Et donc, il a créé un petit club, un petit atelier dans son coin, dans une petite pièce juste à côté de sa salle. Et puis ça a amplifié un peu. Des années après, il y a eu les assises des radios en milieu scolaire et qui ont été faites ici à Aubenas. Et dans la foulée, justement, Jean-Louis Rochier, le président de la radio historique, ben, il a demandé une première fréquence, le 88.6. Puis après, on a un deuxième studio dans un quartier prioritaire dans une école. Une deuxième fréquence, le 97.2. Et donc, c'est une radio en milieu scolaire qui a pour but de sensibiliser, de faire travailler les jeunes, donc de l'école jusqu'au collège, lycée, jusqu'au BTS, sur l'oral et évidemment l'écrit.
1: Quand tu nous parles de cette création, donc on est...
8: Dans 84.
1: Tu nous as parlé de ces assises des radios en milieu scolaire qui se sont faites à Aubenas. Est-ce que tu peux nous en dire plus?
8: Alors là, j'y étais pas, parce que moi, même si je suis un ancien, j'y étais pas, mais Monsieur Rochier me l'avait raconté un petit peu. Donc en fait, il recevait plein de radios, et d'ailleurs des radios européennes. Et donc du coup, c'était un peu le déclic pour Jean-Louis de dire, ben voilà, on peut faire une radio, même dans un petit coin d'Ardèche, parce qu'il a vu que dans plein d'endroits de France et de Navarre et de l'international, il y avait des choses qui se faisaient. Et lui, il s'est dit, ça cadre vraiment avec ce que je fais déjà avec un peu mes élèves, où ça ne diffusait pas dans un premier temps. Ça faisait des enregistrements et on était avec une radio qui existe toujours, Fréquence 7, qui nous prenait quelques enregistrements, qui les diffusait. Alors moi, j'étais pas à l'époque, mais je crois que c'était une heure par semaine ou un truc dans ce genre-là, avec des cassettes à l'époque, des cassettes magnétiques. C'est comme ça que ça a commencé. On est toujours dans les locaux du collège Roca. Ça, c'est une super, parce que le professeur dont je te parlais, il était prof dans le collège Roca. Donc, on était bien dans le collège Roca, je dis on, parce que moi, j'ai été élève ici et j'étais surveillant ici. Donc, je connais encore plus le collège Roca. Il y a plus de 10 ans, j'allais dire entre 12 ans, un truc comme ça. Il y a eu la rénovation du collège et il y a eu toute une restructuration. Et nous, on était déjà bien contents d'avoir des locaux là-bas, mais c'était au fin fond du collège pour les invités. C'était un peu compliqué. Et du coup, on nous a bougé vers l'entrée. On a maintenant une petite entrée, bon, j'appelle ça l'entrée des artistes. Donc on est très près de l'entrée du collège, on a des locaux qui sont un petit peu plus grands et du coup on a eu des locaux neufs à cette époque-là, quoi. L'historique un peu de la, on a changé de locaux et puis il y a eu l'évolution au niveau technologique.
1: Qu'est-ce que tu pourrais nous dire de votre ligne éditoriale?
8: On prend le temps de travailler avec les élèves, de les faire travailler sur le contenu, les recherches avec évidemment les sources qui sont vérifiées, avec l'histoire des fake news. Ils préparent des interviews chaque semaine avec plein de sujets différents. des associations, des sportifs, dans la santé, dans l'environnement et dans les autres établissements. C'est-à-dire que comme on va dans les écoles du coin, les collèges et les lycées, plus on se déplace aussi un peu plus loin, il y a toutes les possibilités de faire des enregistrements, des petites annonces, des micro-trottoirs, des reportages. Et c'est là où c'est intéressant de travailler avec les jeunes parce que chaque année, il n'y a jamais la même chose qui se passe. Les professeurs, c'est pas les mêmes disciplines. En général, quand un professeur il nous contacte, ils sont motivés. Ils ont envie de mener un projet à bien. Donc là, là aussi, c'est très varié, quoi.
1: Qu'est-ce qu'on est amené à entendre sur Info RC ?
8: Au niveau musical, on est assez éclectique. Bon, on fait pas, par contre, de musique classique. Mais après, on a tout le panel, à peu près. Mais on essaie de pas avoir les tubes, les derniers tubes que ça soit français ou américain ou du moment. C'est plutôt des morceaux qu'on n'entendra pas dans d'autres radios, parce que des fois c'est local, et puis en plus parce que c'est des titres que les autres radios n'écoutent même pas ou ne veulent pas mettre dans leur playlist, comme on dit. Après les émissions, ben on a toutes les émissions qui sont faites par les élèves. Depuis le début de la radio, il y a une émission, enfin un magazine qui s'appelle Mosaïque. C'est plein de petites touches différentes. Donc dans tous les domaines, comme j'expliquais. Donc là, c'est les interviews de tous les gens qui peuvent avoir des choses à dire intéressantes et à faire découvrir aux auditeurs. Après, il y a les reportages ou les émissions qu'on peut faire, évidemment, dans les établissements. Donc là aussi, c'est pareil, c'est assez varié. Après, il y a les magazines. Donc moi, je fais par exemple un magazine Micronet sur l'informatique, parce que c'est ma passion depuis que je suis ado. Donc je fais découvrir un petit peu, bah, ça peut être des logiciels, ça peut être des applis, ça peut être des petites astuces, des choses qu'on ne doit pas faire, voilà. On a des programmes sur les quartiers prioritaires, on a des choses sur la culture. On est assez pluridisciplinaire. Et puis on a des petits partenariats sur certaines émissions, sur justement l'environnement, sur tout ce qui est lutte contre les discriminations, ou par exemple sur la santé avec les addictions, la sécurité routière. Donc là, on a des petits partenariats locaux. C'est-à-dire que notre radio, elle n'est pas que pour les enfants ou que pour les adultes. Comme il y a de tout et que c'est varié et qu'il y a la musique aussi qui va bien avec, c'est agréable à écouter. Et surtout, une chose que nous disent les auditeurs, c'est comme on n'a pas de pub, on peut avoir une émission parrainée par ou soutenue par, mais on n'a pas de pub toutes les deux minutes. Et là, les gens, quand ils nous écoutent en Ardèche, qu'est-ce que c'est agréable ? Parce que ça existe pas tant que ça, quoi, maintenant.
1: Tiens, ben, ouais. Puisque tu nous parlais de l'Ardèche, présente-nous votre zone de diffusion.
8: Alors, l'Ardèche, c'est pas plat. Donc, le problème, c'est que tu peux avoir des gens très près qui peuvent pas nous entendre, parce qu'ils sont dans un trou. Dès qu'on passe un peu la montagne, eh ben, on peut plus nous capter par les ondes. Il y a des gens vers Avignon qui nous captent. Alors que des fois, il y a des gens à quelques kilomètres d'ici qui nous captent pas. Donc là, c'est vrai que l'Ardèche, même en étant à Aubenas, si t'es dans le bas d'Aubenas ou si t'es en haut, il y a déjà une différence.
1: Bon, bah, pour écouter Info RC,
8: faut la web radio, quoi.
1: Voilà, faut prendre plutôt la web radio. Ou alors partir d'Aubenas et essayer de vous garder. Combien de salariés, combien de bénévoles actifs à Info RC?
8: On est 3,5 à peu près. Animateurs, technico-réalisateurs, tous les 4. Avec des domaines spécifiques. Alizée, elle fait tout ce qui est matinal et certaines émissions. Colline, elle fait tous les quartiers prioritaires et les écoles, les projets sur sécurité routière, sur les addictions et aussi dans d'autres établissements. C'est ma collègue donc Christelle. Et puis moi, c'est aussi les établissements, les reportages d'Aubenas, alors le collège Roca, oui, le lycée Gimon, le lycée Astier, le collège de Jastre. Donc là, on va dans tous ces établissements-là. Toutes les écoles primaires, assez près, on y va aussi. J'ai pas dit, mais ça peut arriver que on ait des demandes d'écoles, de collèges, de lycées qui viennent ponctuellement dans nos studios enregistrer plusieurs émissions. Et puis, il y a tous les anciens élèves du collège Roca et des établissements où on est allé. Quand on recontacte, on garde des liens assez étroits pour faire des émissions spéciales. Par exemple, on a eu le recteur d'Académie il y a quelques jours. Et donc là, comme c'est le cas à chaque fois quand on a des personnalités un peu importantes, on a en général un ou une élève du collège Rocard, du lycée Astier et du lycée Gimont, et qui sont rompus à faire des émissions en direct, quoi.
1: Et combien de bénévoles en dehors des élèves?
8: Oui, alors de bénévoles, ça doit faire une quinzaine. Et puis après, il y a tous les profs qui sont dans tous les établissements, donc c'est pas tous, hein. Là, ça fait des centaines de professeurs qu'on peut toucher et qui ponctuellement peuvent venir nous aider, nous donner un coup de main ou préparer un peu des choses pour élaguer avant que nous, on vienne faire l'enregistrement.
1: On termine avec les éléments de com.
8: Alors, le site internet, c'est www.infoerc.fr, donc ça, c'est pas compliqué. Les fréquences, on en a deux. Donc, l'historique, c'est la première, c'est le 88.6. La deuxième, qu'on a eu quelques années plus tard, pour essayer d'étendre un peu, justement, ceux qui étaient dans les trous et qui pouvaient pas nous capter, même en étant à Aubenas ou pas très loin, c'est le 97.2. Et puis, sur Facebook, sur Insta, sur X, Twitter. Puis on a aussi quand même pas mal de partenariats avec la presse locale, le Dauphiné, la Tribune et la Dôme de l'Ardèche, pour valoriser, pour donner écho à ce qu'on fait dans notre région.
1: Gilles, pour Info RC, merci.
8: Mais merci à toi.
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1: Aujourd'hui, dans Positive Onde, nous découvrons la ressourcerie du cinéma.
0: Une immersion proposée par Seb Dill.
2: Donc on a le canapé dans thérapie. Là, tu es à la ressourcerie du cinéma. Donc on est à Mosinor, qui est l'usine Mosinor, qui est sur Montreuil, qui est une usine architecturellement qui est classée et qui est une usine très intéressante parce qu'on peut travailler facilement avec des SMI et des quais de déchargement. Je suis Karine de Polignac, cofondatrice de la ressourcerie du cinéma qui est à Montreuil, dans le 93 en Île-de-France. On a fondé la ressourcerie du cinéma pour faire du réemploi de décors de cinéma. Donc on récupère, on collecte les décors de cinéma et on les remet au réemploi vers tous les secteurs.
1: Minutes pour découvrir qu'est-ce qu'une feuille décor, qu'est-ce que la drouille, quel est l'enjeu de la ressourcerie du cinéma et se promener au milieu de quelques objets ou décors emblématiques.

0: Nous, on a choisi de s'installer ici pour la praticité, puisqu'on prend des gros décors quand on collecte des décors et qu'on a besoin d'un accès facile. Donc, c'est un entrepôt qui fait à peu près 1300 m2 sur... on a construit des mezzanines plusieurs étages où on collecte et on trie, on range, on photographie nos objets et on les présente en magasin.
1: J'ai l'impression qu'on va voir plein de belles choses, du coup, là.
0: Oui, bah ouais, c'est super intéressant de voir les décors du cinéma. Les voir en vrac, comme ça, surtout.
1: Et puis, j'espère aussi quelques anecdotes.
0: Oui, tu pourras avoir quelques anecdotes. Contrainte d'un cinéma, c'est t'arrives, tu tournes, tu t'en vas. Donc, faut prévoir des équipes qui nettoient après, faut prévoir des équipes qui vont faire un budget avec du déchet, et qui s'organisent. Et puis, il faut prévoir des équipes qui auront le temps aussi de penser à leur emploi.
2: Tu vois, ça vient des JO. Ça, c'est un plancher de balle.
3: Mais tu peux agrandir, je voudrais voir
2: si c'est du CP ou si c'est du médium.
3: Là, j'arrive pas à voir.
2: Moi, j'ai quand même l'impression que c'est du CP. Bon, je peux les rappeler pour voir si c'est du CP. En tout cas, tu vois, tu as toute la structure en alu.
3: Oui. Non, mais ça, on peut.
2: Qui est assez lourde.
3: On peut dire oui. Et après, de toute façon, soit on rabote les planches et on refait un plancher, soit on revend les feuilles au détail.
2: Attention, c'est vraiment pour de l'événementiel, sinon, hein, tu vois, parce que je pense qu'il a toute la structure de stand. Il y a les potelets aussi.
3: Ça, il donne aussi avec ?
2: Ouais.
3: Ça aussi ?
2: Ouais.
3: Ça, c'est bien.
2: Ça t'intéresse ?
3: Bah, c'est bien, ouais, c'est demandé.
2: Bah, c'est demandé, mais déjà. Ok. Bon, et il y aura des cubes, des choses comme ça, des grosses structures, des grosses cibles, tu vois, tout ce qui est praticable là au bureau. Ouais. Ah non, c'est léger en fait.
3: On dirait que c'est du tissu, quoi. Ouais. C'est du tissu et des tasseaux, quoi.
2: Ouais. Ok. Après, il y a beaucoup de potelés, beaucoup de potelés.
3: Fais une proposition.
1: Alors là, vous étiez en train de discuter sur quoi ? Sur des matières que vous allez potentiellement reprendre ?
3: C'est ça, c'est un client qui a sollicité Anne pour qu'on puisse organiser une collecte de matériaux donc événementiels. Là, vraisemblablement, ça a servi pendant les JO. C'était un stand de quoi, d'ailleurs ? De sensibilisation, de sport.
2: Sensibilisation au sport écolo.
3: Voilà, sensibilisation au sport écolo. Et ce monsieur ne sait plus quoi en faire. Enfin, si, il devrait jeter tout ça. Et donc, il nous a appelé pour qu'on puisse lui faire une proposition pour qu'on vienne collecter ces matières afin qu'on les réemploie, quoi, d'une manière ou d'une autre, soit en location ici, soit en retravaillant les matières et en vente à Arstock. Voilà.
1: Arstock qui est du coup un partenaire de la ressourcerie du cinéma, si j'ai bien compris.
3: Oui, voilà, c'est ça. Depuis une petite année, on s'est rapproché de la ressourcerie du cinéma. Nous, on existe depuis 2009, ça fait bientôt 20 ans. Et nous sommes localisés en Occitanie et aussi en Île-de-France. Et on trouve que ça a du sens de s'associer. Et là, on se dirige vers une fusion des structures pour encore mieux répondre en termes de service à tous les clients et de la ressourcerie comme ceux d'Arstock.
0: Comme on est petite surface, 1300 m², et qu'on se remplit de plus en plus, donc on reprend de moins en moins, c'est pour ça qu'on fait ce partenariat avec Arstock. On est à peu près à 300 tonnes, 400 tonnes sur 5 ans, enfin on sait exactement 300, je sais plus quoi. Et tu vois, par exemple, Arstock, lui qui reprend le défilé, tout ce qui est Fashion Week, il est à 1000 tonnes par an. 149 semi-remorques à peu près par an, ce qui est énorme. Et là, il y a tout le travail de valorisation aussi qu'on a moins au cinéma, parce que nous, ce qu'on récupère, c'est assez propre et assez qui demande un peu de revalorisation, mais pas trop. Alors que tout ce qui est gros décor événementiel, ça demande du démantelage, de la découpe. Et donc là, en ce moment, si tu vas chez Arstock, il y a 3 mois de boulot de valorisation, quoi.
1: Comment ces décors, ils arrivent ici ? C'est des dons ? Comment ça se passe ?
0: Alors, nous, on collecte. Alors, ce sont des dons, pour la plupart. Mais quand on va collecter un film entier après un tournage, qui peut représenter jusqu'à 3000 m² hein, de décors, on fait payer. C'est un service. On se déplace avec le camion. On collecte le décor avec des équipes. Après, ça rentre ici. C'est photographié, mesuré, catégorisés, mis dans le catalogue, et après ils peuvent aller sur le catalogue choisir les décors et les louer souvent pour les transformer. L'idée, c'est de faire plutôt de la location pour faire du durable pour, et arrêter de jeter. Parce qu'un décor aujourd'hui, alors un film construit en studio, ça représente à peu près en moyenne 60% de la construction, c'est de la feuille décor. Donc c'est du châssis, du bois, du CP, des tasseaux, et c'est des milliers de kilomètres de bois et des milliers de tonnages de bois. Donc nous, l'idée de la ressourcerie, c'était de reprendre cette matière d'une manière ou d'une autre, soit en décor, soit en matière. Donc des fois, on reprend que des tasseaux, des fois, on reprend que la matière. Et on reprend le gros décor, et le gros décor, il est transformé pour une autre série, comme ce décor-là pour Paris Police, qui est devenu le décor de Montmartre, après qu'a travaillé le chef constructeur et le chef peintre, et le chef déco, évidemment.
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0: Là, je vois, c'est peut-être l'occasion d'en parler, mais vraiment, et c'est important, tout est référencé.
1: Eh ouais, c'est le gros boulot énorme de la ressourcerie. C'est chaque objet qui rentre, déjà, il est pesé. Parce que nous, on a des subventionneurs, on est une association à qui on doit rendre des comptes sur le taux, le poids ou les quantités de volume qu'on réemploie. Parce qu'on évite à la déchette, hein, parce que c'est, tout ça, ça ne va pas être enfoui, ça va être évité. À la déchetterie qui coûte très cher à la région Île-de-France. Et donc tout ce qui est à la ressourcerie qui arrive est pesé. Tout est photographié et tout est référencé et qui sont mis sur notre catalogue maintenant interactif où tu as tout.
2: Moi, c'est Eva et du coup, je suis stagiaire pendant un mois à la ressourcerie. Et du coup, en tant que stagiaire, on est plusieurs à être. On est un peu indispensable parce qu'en fait, il y a énormément de retours et de dons et on s'occupe de tout ce qui est commande, de référencer, de chercher... ce qu'on nous a donné, comment ça peut être réutilisé et par rapport à eux, comment ils ont tout rangé en rapport au cinéma, quoi. En fait, c'est très significatif au niveau du travail du cinéma parce que, par exemple, on va nous donner un compteur et ça va être utile pour un métier spécifique qui est la régie d'ex. Et voilà, donc c'est trop bien en tant que stagiaire d'apprendre plein de choses par rapport à ça.
3: Il restera le cinéma quand on sera plus là. Ben, on sera toujours là. On fait du cinéma.
1: Maintenant, je vais t'emmener dans les décors. Voilà, bah, par exemple, il reste une colonne à la ressourcerie qui est la colonne de Astérix.
0: D'accord, la colonne rouge, qui est au fond, là, ouais.
1: La rouge, c'est, j'en ai plus d'autres, tout est parti, mais on a récupéré un peu de choses d'Astérix, depuis c'est parti. Par contre, tu vois aussi, j'avais beaucoup de choses du film Eiffel, tu vois, les poutres Eiffel, tout ça, et ça aussi c'est parti, on les a vendues. Alors, ce qui est marrant, c'est que ça a été vendu à des escape games, ou le particulier qui veut faire son bar, tu vois, au-dessus, là, par exemple, j'ai beaucoup de traverses, style Empire, avec des moulures qui sont faites d'ailleurs, ça correspond à des très vieux films qui ont été faits dans les années 60-70, donc c'était encore avec des artisans du cinéma où ils faisaient en bois, toutes les moulures elles sont en bois là. C'est vraiment un travail d'artisan qui est magnifique.
0: Et ça, c'est, si je comprends bien, c'est des films qui ont été tournés dans les années 60-70.
1: Ouais, parce qu'on a récupéré une toute petite partie d'un vieux loueur de films qui se débarrassait, et ça on l'a gardé. Et moi, on les remet pas au cinéma parce qu'il y en a pas. Quand tu fais une pièce pour Versailles, on peut imaginer que ça, c'est pour refaire la copie d'une pièce de Versailles ou de Marie-Antoinette. Quand tu fais une pièce de ce type-là, bah, il en faut beaucoup. Moi, j'en ai un petit peu. Et du coup, on ne les garde pas tous, on les vend. On les vend à des archives d'intérieur. Il y a un hôtel qui a pris ça pour mettre ça dans son bar, ou des choses comme ça, tu vois. Et du coup, c'est réemployé. Et en plus, ça, c'est de la super qualité. C'est super beau. C'est vraiment magnifique.
4: Splendide!
1: Souvent, la contrainte du cinéma, c'est que l'espace naturel, quand tu tournes à Paris, c'est de plus en plus compliqué parce qu'il faut garer tes camions, ça coûte très très cher, il faut louer les lieux, il faut bloquer toute la rue. Donc, souvent, à un moment donné, ils décident de construire parce que ça coûte moins cher, en fait, de construire malgré tout. Ça dépense plus de matière, ça fait plus... Mais ça coûte moins cher de construire dans un studio, même si c'est très cher, que parfois s'adapter au naturel. Alors, il y a aussi plein de films qui sont faits en espace naturel. Hein, donc, des fois, ils recherchent un décor, un château, ils s'intègrent dans le château. Mais par exemple, dans un château, souvent, dans le patrimoine français, tu peux pas planter des clous, machin. Donc, il faut des fausses clous. Où ils reconstruisent par dedans pour changer le décor, tu vois, pour pas abîmer le patrimoine ou des choses comme ça. Donc il y a toujours un peu de construction dans un film, toujours. Là, sur ta gauche, tu vois un décor que nous on appelle feuille décor. Donc c'est les murs du cinéma. En fait, la feuille décor, c'est souvent un décor, un châssis de bois avec du CP par-dessus et puis une matière ou une décoration par-dessus qui va être le décor. Par exemple, une salle de bain, bah, tu vas faire, tu prends un châssis décor, ce qu'on appelle nous la feuille décor, qui est de bois, et dessus tu vas lui mettre du carrelage, un soubassement, tout ça, qui fera le faux décor de la salle de bain. Et là, on va rentrer dans, du coup, dans le projet de la ressourcerie qui est un peu iconique depuis le début qu'on essaye de mettre en place. Nous, notre travail avec Jean Roch, le cofondateur, le constat c'était quand même de dire toutes ces feuilles décor donc tu as devant toi, des grandes planches comme j'ai décrit tout à l'heure, des châssis avec du bois et de la matière par-dessus, tout ça c'est jeté. Donc nous on a mis en place un process qui existait déjà à l'époque, qui est de fournir une feuille de décor blanche comme tu vois là, toute blanche.

études, école, tout ça. Nous, on le fait, on peut le faire pour eux, ou ils le font eux. Et on leur propose de juste louer la feuille décor, et après, on récupère la feuille décor propre. Ouais, et elle est réemployée. Chaque feuille va être référencée avec un numéro, on saura exactement combien de fois elle est sortie, enfin, tu vois, pour arriver à un moment donné à nous dire, bon, bah voilà, ça c'est versus. Parce qu'à chaque reprise, tu doubles le tonnage, tu doubles le CO2, tu doubles, bah, de dire au bout de 3 ans, voilà, on a mis en relocation une feuille décor 10 ou 20 fois, bah, c'est des tonnages énormes, tu vois. L'objet de l'association, c'est du réemploi et d'éviter les déchets. Donc le cinéma, ils ont de plus en plus des contraintes, quand même, comme n'importe quelle entreprise, de diminuer leur impact carbone. En ce moment, la ressourcerie, c'est aussi l'enjeu de la ressourcerie, c'est de faire de la sensibilisation, de faire de la recherche. On travaille avec Ecoprod et Région Film Paris sur l'étude CO2 d'une feuille décor construite versus une feuille décor en réemploi, pour leur apporter des chiffres, pour dire, bah, quand tu... Et puis moi, je voudrais aller beaucoup plus loin, mais on commence déjà par cette phase, ça fait 5 ans que j'ai envie d'aller beaucoup plus loin, mais c'est de le faire côté ressources aussi, parce que je pense que c'est important. On n'en est plus au CO2, là, c'est du bois, nos forêts brûlent, c'est du bois qui vient souvent de pas de France, mais d'Allemagne, voilà. L'idée, c'est de réutiliser la matière présente, comme tout d'ailleurs, hein. Le métal,

0: cinéma.
1: Nous, depuis qu'on a commencé, on collecte tout. Ça, on peut aller sur une série et tout collecter du décor. Donc, quand je te dis tout collecter du décor, c'est le décor construit, mais c'est aussi tous les accessoires, tout ce qui existe. Par exemple, on a fait plusieurs séries entières. Tu arrives dans un entrepôt où ils ont tout stocké, et là, tu trouves le décor. Et puis aussi, tu trouves les 149 tongs pour animer le magasin où ils vendaient les tongs. Tu trouves les ballons, tu trouves les petites cuillères, tu trouves. Donc, nous, quand on collecte tout, mais on ne peut pas tout présenter ou revendre. On fait des partenariats avec d'autres sourceries ménagères à qui on donne les petites cuillères, les tongs. Enfin, les tongs, on les avait distribués aux clients parce qu'il y en avait beaucoup trop.
2: Mais ça, c'est rigolo parce que ça veut dire que si on va dans une ressourcerie acheter, peut-être un lot de fourchettes, c'est peut-être des fourchettes qui ont tourné dans une série.
1: Tout à fait, ça peut arriver, oui. Je vais t'emmener vers une partie de l'entrepôt. Où là, tu as des grilles. Tu as les grilles du film de Notre-Dame qui sont ici. Donc, c'est les grilles à copie conforme de Notre-Dame de Paris qui sont en bois.
2: Ah oui, quand on tape dessus.
1: Ça a l'air d'être du vrai, mais c'est du bois. En fait, c'est du faux. Là, par exemple, tu as une tombe, tu vois. Bon, tu vois bien, regarde, je te montre. Eh ben c'est du bois. C'est pas. On a l'impression de loin que c'est du béton ou du granit.
2: Même de près d'ailleurs.
1: Et même de près, mais c'est pas du granit. C'est juste du bois et c'est des effets de peinture. Donc ici tu vas trouver beaucoup de faux décors, de choses. Tu vas trouver aussi comme là-haut sur les étagères là-haut. Là on propose des frigos qui ont plus de fond. Parce que tu sais, quand ta caméra elle passe derrière, quand tu vois l'acteur qui ouvre le frigo et qui sert dans le frigo, faut bien que la caméra elle soit à l'opposé du frigo et que ça. Et donc ils ont découpé le fond du frigo. Et nous, pour éviter qu'ils découpent tous les frigos du monde, on en a quelques-uns à louer de différentes couleurs, de différentes époques, pas trop. Mais ça aide. Ça c'est surtout pour les petits films.
2: Ça doit fonctionner pas mal parce que c'est quand même assez souvent qu'on voit des plans comme ça quand on ouvre le frigo.
1: Ça marche pas mal. Ça.
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1: En fait, c'est ce que nous on appelle la Régidex. Eux ils appellent ça aussi comme ça, mais ils disent surtout la drouille. C'est-à-dire il leur va leur falloir le néon 1980 qu'ils vont réadapter avec leur LED. Il va leur falloir le compteur 1980 si c'est un film des années 80. Il va leur falloir les petites loupiottes vertes, rouges, le bouton de sécurité ou tous les néons années 80 qu'on fait plus du tout maintenant aujourd'hui, s'ils ont besoin, ou 70 ou

plus récents, et nous, ça, on leur propose. Ça leur évite d'aller les chercher, quoi, tu vois, de passer du temps en camion avec les reapers, d'aller fouiller dans les déchetteries quand ils arrivent à fouiller dans les déchetteries, ou aller dans des friches pour récupérer des choses.

0: ça c'est une bonbonne de gaz en mousse.
1: C'est fou parce qu'on dirait carrément une vraie très lourde. Et c'est de la mousse en fait, c'est léger.
0: C'est de la mousse et ça a été fait parce que dans la scène du film, ils se battaient avec ça, ils se le mettent dans la tête. Mais on va porter une vraie bonbonne de gaz, tu vois.
1: On est sur quel film là? Parce que ça fait toujours rêver ça.
0: Tu sais, on commence à avoir des objets qui datent et en fait, nous, il y a des choses sur lesquelles on fait attention parce que voilà. Mais
1: puis ça dépend peut-être de sa sensibilité, suivant peut-être des réalisateurs qu'on préfère ou peut-être on retient mieux que d'autres choses.
0: On retient pas mal, mais il y a un moment donné où on reprend tellement de choses que nous, le film, c'est pas. Alors, tu vois, on va aller voir quelques objets de la série Arsène Lupin. Ça, on sait bien qu'on a pris Arsène Lupin, tu vois. On s'en souvient. Après, ça, c'est trop loin déjà. Ça date du tout début. Puis en plus, c'est pas nous qui l'avions récupéré. Donc, on l'a récupéré d'un récupérateur. Et là, alors on a, comme on prenait tout, on a sélectionné quelques objets spécifiques particuliers en accessoires. Tu vois, par exemple, là, tu es sur. Je sais pas si tu te souviens dans la scène d'Arsène Lupin, à un moment donné, il est dans une bijouterie. Et donc, il y a plein de supports de bijoux de la bijouterie. Et là, devant moi, il y a le support de la bijouterie, du bijou, avec le faux collier en diamant. Et ça, ça vient d'Arsène Lupin. Voilà. Et on a plein de petites choses comme ça. Bon, après, nous, on sait, tu vois, là, on a l'authentique cabine téléphonique des années 80 où tu mettais 5 francs, 1 franc, 2 francs, tu sais, avec les pièces que tu voyais à travers.
1: C'est fou parce que j'avais oublié, en fait.
0: Oui, t'avais oublié, mais ça aussi, t'as dû oublier. C'est dans Arsène, c'est à un moment donné, il téléphone. Là, dans celle-là, c'est Arsène aussi. C'est quand il téléphone, quand il est petit, il téléphone à sa mère, tout ça, et c'est cette cabine. Et quand il est dans l'aéroport, c'est celle-ci. Tu sais qu'il y a une cabine ronde avec du métal un peu troué ou enfin comme de les années 60 quoi, c'est typique années 60, c'est resté longtemps dans les aéroports, maintenant on n'en trouve plus. Là-haut, à l'étage, t'as tout ce qui est végétation. Tu veux qu'on monte ?
1: Oui, on peut aller voir la végétation.
0: Ça, c'est du décor récurrent pour plein de producteurs de pub ou de cinéma qui ont tout le temps besoin de fleurs, tout le temps besoin de fausses plantes qui sont plutôt bien faites. Là, tu vois, par exemple, cette belle statue de cimetière avec un ange, des ailes, qui fait 1m20, 1m10, un truc comme ça, où t'as vraiment l'impression que c'est du granit. Hein.
1: Oui.
0: Bah, vas-y, touche.
1: Ah oui, c'est quoi la matière? C'est super léger, en fait.
0: Voilà, c'est super léger, c'est du faux.
1: Alors là, je me suis pas posé la question parce que tellement ça me paraissait du vrai, en fait.
0: Le film Maria, qui a été fait par Valérie Valero, qui est une chef d'écho qui travaille avec nous depuis le début, qui fait partie du collectif EcoDéco. Elle a repris à peu près 80% de son décor ici. Et elle devait simuler le décor de Tango à Paris. Donc il fallait qu'elle copie le décor du film Tango à Paris. Et avec leur emploi, elle a réussi à le faire. La ressourcerie, c'est quand même l'enjeu, c'est de la sensibilisation, de la pédagogie, évidemment de faire du réemploi et des collectes. Mais ce qu'on voulait, c'est apporter des nouveaux outils qui permettent aux gens du cinéma, aux techniciens de travailler de façon plus écologique. Donc dès le départ, on a rencontré un monsieur qui a développé une machine qui nettoie les outils de peinture et qui fait zéro rejet. Parce qu'aujourd'hui, tout le monde ne le sait pas, mais mettre sa peinture dans l'évier, c'est interdit par la loi, parce que quand tu mets la peinture, tu mets des pigments, tu mets des métaux lourds qui vont directement dans la nappe phréatique, même pour les particuliers, c'est interdit, mais personne ne le sait. Et lui, il a développé une machine qui permet de nettoyer les outils en circuit fermé, qui ne font aucun rejet dans l'évier, en fait. Après, tu récupères juste la boue de la peinture qui va aller en déchetterie, ça va polluer aussi parce que ça va être brûlé, mais pas autant l'eau que ça pollue. Donc quand on a découvert cette machine qui existait au BTP, on s'est dit mais génial, sur les décors de films où il y a énormément de construction, de peinture, d'enduit, il faut absolument qu'ils aient cette machine pour éviter de jeter leur peinture dans les égouts. Donc écoute, c'est une super machine. Donc nous on l'a mis en place à la ressourcerie, on la loue. On l'appelle la Sorbonne mobile. C'est une machine qui se déplace où tu veux, même en environnement naturel.
2: Mais jamais je vais finir ce devis. Ça rend. La ressourcerie du cinéma, bonjour. Des feuilles décor de 2,20 m ou 2 mètres. Et alors, il vous en faudrait combien? Alors, logiquement, 2,20 m, c'est pas répertoire. Après, moi, j'ai ce qu'on appelle une... J'ai un kit chambre que je pourrais peut-être louer en backup, comme vous dites. Alors, attendez. Je sais pas si ça ferait 6 mètres à l'arrivée. C'est quoi comme décor? Alors, c'est des feuilles de 230. Celle-là, elle fait 230 de haut. Ça irait pour vous? Bon, je vous laisse regarder tout ça et puis vous revenez vers moi. À plus tard. Bye.
0: C'est plutôt l'équipe, le département décor du film qui décide de venir à la ressourcerie plutôt que le réalisateur. Le réalisateur, il donne des actions. Alors, il peut, et j'espère qu'il peut donner des directions écologiques en disant on va faire au maximum du réemploi pour éviter de construire. Après, il a dessiné son projet, il a déjà construit son projet, il l'a donné au chef déco et le chef déco l'a donné au chef constructeur et ensemble ils décident des matières, des choses qu'ils peuvent réemployer, des décors qu'ils pourraient réemployer. Par exemple, s'ils ont des fenêtres et des portes, ils décident de les construire ou de pas les construire ou de venir les choisir ici et de choisir des fenêtres et des portes qui correspondent à leur décor. Par exemple, ils ont une pièce haussmannienne à réaliser, il faut qu'ils aient une fenêtre haussmannienne. Ils savent qu'ici il y a des fenêtres haussmanniennes de plusieurs tailles et soit ils travaillent en amont mais ils construisent et dessinent son décor en ayant les dimensions qu'ils trouvent ici, soit ils le font pas et là c'est plus compliqué. En général, c'est bien qu'ils travaillent en amont.
3: Point important pour la location, la ressourcerie du cinéma est réservée aux professionnels. Pour en savoir plus, il y a bien sûr un site internet et les réseaux sociaux.
0: www.laressourcerieducinema.org, parce qu'on est une association et c'est en ligne. Et dedans, vous allez trouver le catalogue, notre activité, ce qu'on fait, et surtout le catalogue qui sert beaucoup aux chefs déco, ensembliers, premiers assistants, accessoiristes, tout ça, constructeurs. On est sur tous les réseaux sociaux, sauf TikTok et Twitter. Mais on nous trouve sur Insta, sur Facebook. Et en général, sur Facebook et Insta, on annonce régulièrement les nouveautés qui viennent d'arriver. Et sur LinkedIn, on est plutôt sur des questions essentielles institutionnelles, de réemploi, qu'est-ce qu'on fait, nos développements, nos R&D, des choses comme ça.
3: Un grand merci pour leur accueil à toute l'équipe de la ressourcerie du cinéma.
0: Faire une ressourcerie, quelle qu'elle soit culturelle, c'est une sacrée aventure. Et je pense que c'est nécessaire d'en avoir de plus en plus partout en France pour garder la matière, garder la ressource en France et la réemployer.
3: Deux petits extraits de films avec C'est arrivé près de chez vous et The Mask. Pour leur participation involontaire à Philippe Catherine, Agnès Bill, Claude Nougaro, Benjamin Biolay. Musique additionnelle, John Bartman.

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1: Bienvenue à tous si vous nous rejoignez à l'écoute d'RFI en direct de Paris, il est 19h.
2: Adrien Delgrange.
1: 18h, temps universel dans cette édition internationale. Le Niger est à la une. Tirs et explosions ce matin à l'aéroport international de Niamey. Bilan humain très lourd, au moins 35 morts et de nombreux blessés. Dans ce journal également les suites de l'accord signé tard hier soir entre l'Iran et les États-Unis pour mettre fin à la guerre entre les deux pays. Et puis enfin sport, au mondial de football, les Tchèques mènent 1-0 à l'heure actuelle contre l'Afrique du Sud. C'est la mi-temps. Voilà pour les titres. Des tirs à l'aéroport international de Niamey. Il était environ 5h du matin lorsque des assaillants ont fait irruption, faisant de nombreux morts selon le ministère nigérien de la Défense. 11 éléments des forces de défense et de sécurité, mais aussi 2 civils ainsi que 22 assaillants ont été tués. Le communiqué vient d'être lu à la télévision nationale nigérienne. Magali Lagrange, c'est la deuxième fois que cette zone de la capitale est le théâtre d'une attaque depuis le début de l'année.
3: Une tentative d'incursion perfide, selon les termes du ministère nigérien de la Défense. Première communication officielle depuis que des explosions et des tirs ont été entendus ce matin à l'aube dans la zone de l'aéroport international de Niamey. Ils ont duré environ 2 heures. Les assaillants, dont certains étaient munis de ceintures explosives, n'ont pas pu atteindre l'aérogare, selon le communiqué qui évoque une vaste opération de l'armée en cours. C'est l'entrée principale de l'aéroport qui a été visée. Selon une source aéroportuaire citée par l'agence France Presse, les assaillants sont arrivés jusqu'au dispositif policier à bord de taxi et se sont heurtés à la résistance des forces de sécurité avant de s'éparpiller dans les quartiers environnants. La zone a été bouclée autour de l'aéroport, des opérations de ratissage lancées. Selon le ministère de la Défense, une vingtaine de suspects ont été interpellés. Les autorités assurent que l'aéroport est sécurisé et demeure ouvert au trafic aérien. Ces événements se produisent moins de 6 mois après une attaque dans la même zone qui avait été revendiquée par le groupe État islamique. Selon le bilan officiel, elle avait fait 4 blessés et des dégâts matériels. Le pouvoir nigérien avait depuis pris des mesures pour renforcer la sécurité du site.
1: Magali Lagrange, l'épidémie d'Ebola en République démocratique du Congo a dépassé les 200 morts confirmés en un mois. 2 autres décès ont également été signalés en Ouganda. Cette épidémie est causée par un virus pour lequel il n'existe pas de vaccin. Les autorités sanitaires rencontrent des difficultés aussi pour suivre les cas contacts en raison de l'insécurité et de l'accès difficile à certaines zones. Venons-en à cet accord signé tard hier soir et à distance entre les États-Unis et l'Iran pour tenter de mettre un terme à cette guerre entre les deux pays. Les négociations continuent. J.D. Vance, le vice-président américain, vient d'annoncer que la période de négociation de 60 jours avec l'Iran prévue dans ce protocole d'accord débutait à partir d'aujourd'hui. Donald Trump, lui, a balayé les critiques après la signature de ce texte qui apparaît comme largement favorable à la République islamique. Ce texte en 14 points fait grincer des dents jusque dans son propre camp. Justine Fontaine, certains républicains sont particulièrement remontés.
4: L'ex-président Ronald Reagan doit se retourner dans sa tombe, a lancé par exemple le sénateur Bill Cassidy dans un message sur les réseaux sociaux. Avant la guerre, le détroit d'Ormuz était ouvert, l'Iran était asphyxié par les sanctions et 13 de nos militaires étaient encore vivants, tacle encore cet élu. Ted Cruz, autre poids lourd du parti républicain, n'a pas été plus tendre. L'histoire a montré que donner des milliards à des fanatiques qui veulent nous assassiner n'est pas une bonne idée, accuse le sénateur du Texas. Les élus qui ont pu consulter le contenu du protocole d'accord regrette que le texte n'interdise pas explicitement à l'Iran de faire payer des droits de passage dans le détroit d'Ormuz. Il critique aussi la levée des sanctions prévues dans le texte et le fait que le document ne garantisse pas la destruction du stock d'uranium enrichi de l'Iran. Un résultat bien maigre à leurs yeux pour une guerre qui a coûté plus de 100 milliards de dollars aux États-Unis et a lourdement pesé sur l'économie mondiale. La réponse de Donald Trump n'a pas tardé. Ceux qui pensent que je n'ai pas été assez dur avec l'Iran sont soit jaloux, soit soit malhonnête, soit stupide, a écrit le président sur son réseau social.
1: Enfin, vu d'Israël, le Premier ministre Benjamin Netanyahou appelle lui à préserver la relation, dit-il, vitale avec Washington après la signature de cet accord. Et puis, si le sujet vous intéresse, sur notre site internet, vous pouvez réécouter notre grand invité international de ce matin, John Bolton, ancien conseiller à la sécurité nationale des États-Unis, lui aussi très critique concernant ce protocole d'accord. Pendant ce temps-là, le ministre américain de la Défense, Pete Hegseth, est à Bruxelles pour une réunion de l'OTAN. Pete Hegseth a notamment annoncé à ses homologues une très probable réduction à venir des troupes américaines en Europe. Autre sujet évoqué, nous retrouvons Pierre Benazet à Bruxelles. L'aide à l'Ukraine a été évoquée, Pierre, en particulier lors de la réunion du groupe dite de Rammstein qui a eu lieu cet après-midi avec 25 pays partenaires.
0: Oui, les 57 pays au total donc du groupe de contact pour l'Ukraine ont multiplié ce jeudi les annonces et les promesses de soutien financier et matériel, en particulier un paquet d'assistance pour l'artillerie à longue portée, c'est-à-dire au-delà de 30 kilomètres, une enveloppe de 500 millions d'euros selon le ministre ukrainien de la Défense. Pour Mykhailo Fedorov, les programmes de soutien et d'armement annoncés par les pays du groupe de Rammstein porteraient sur près de 4 milliards au total, dont un quart pour les programmes de la Suède, de l'Allemagne et des Pays-Bas. Trois priorités pour l'armée ukrainienne ont été mises en avant. À côté de l'artillerie figurent la défense antiaérienne et les missiles longue portée. Le président ukrainien, Volodymyr Zelensky, est intervenu par vidéoconférence pour insister sur les besoins de défense contre les missiles balistiques russes. Pour le secrétaire général de l'OTAN, Mark Rutte, il y a actuellement une occasion à saisir pour tenter de forcer la main au Kremlin et l'amener à la table des négociations au moment où l'Ukraine prouve sa capacité à agir loin en territoire russe entre les frappes contre Saint-Pétersbourg et une raffinerie près de Moscou ce jeudi.
1: En effet, merci beaucoup Pierre Benazet. On retiendra ces images très impressionnantes de la guerre à Moscou. Ce matin, l'Ukraine a bombardé une raffinerie à l'aide de drones. L'attaque a provoqué d'importantes explosions suivies d'incendies. Les fumées ont même empêché les avions de décoller et d'atterrir de Moscou. Réponse de la Russie par la voix de Sergueï Lavrov, nos forces armées prévoient en représailles des frappes massives sur l'Ukraine. À la page sport, tout d'abord, le mondial de football en Amérique du Nord, la Coupe du Monde bascule dans la deuxième journée aujourd'hui. Dans les groupes A et B, quatre affiches sont au menu. À l'heure actuelle, République tchèque, Afrique du Sud. Les joueurs viennent d'entamer la deuxième période. 1-0, toujours pour les Tchèques. À suivre un peu plus tard, Suisse-Bosnie, puis Canada-Qatar et enfin Mexique-Corée du Sud. Mais c'est avec vous, Babacar Diarra, que nous regardons dans le rétroviseur. Retour déjà sur les premiers enseignements de ce mondial.
5: Le coup de tonnerre, c'est le nul 0-0 arraché par le Cap-Vert face au grand favori espagnol. Une rencontre qui a propulsé le gardien des requins bleus au rang de star des réseaux sociaux. Avec ses 7 arrêts, Vozinha a gagné plus de 13 millions de followers sur Instagram. Décidément, l'Afrique n'a pas eu de pitié avec la péninsule ibérique, car la République démocratique du Congo a aussi neutralisé un partout le Portugal dans un scénario peu prévisible. Les matchs nuls de l'Égypte face à la Belgique et du Maroc face au Brésil sont plutôt à mettre au rayon des demi-surprises. Pour la réussite du tournoi, un bon parcours des pays organisateurs est indispensable. Sur les trois, deux ont démarré avec des victoires, le Mexique et les États-Unis. Seul le Canada a du retard à l'allumage sans être hors course après son nul face à la Bosnie. Finaliste en 2022, l'Argentine et la France se sont sortis des pièges tendus par l'Algérie et le Sénégal avec leurs talismans respectifs Lionel Messi et Kylian Mbappé. En plus du sacre collectif, les deux hommes sont lancés dans une quête personnelle. Le record historique de meilleur buteur dans l'histoire des Coupes du Monde.
1: Babacar Diarra et toutes les équipes de Radio France Internationale mobilisées pour vous faire vivre ce mondial. 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Un dernier mot de basket. Enfin, 53 ans, sans titre. Des dizaines de milliers de New-Yorkais sont rassemblés à l'heure actuelle pour faire un triomphe à leur équipe des Knicks, championne de NBA, avec l'une de ces immenses parades en ce moment qu'affectionnent tout particulièrement les New-Yorkais. Toutes ces informations sont à retrouver quand vous le souhaitez sur notre site internet. Bonne soirée à tous.

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0: Bonsoir à tous.
1: On est en juin. Et alors Agnès, qui ne peut pas être avec nous ce soir, c'est bien dommage, nous a livré une histoire intéressante. Ma foi, on la partage. Du coup, elle bosse sur un truc d'animation, quoi, avec des mômes. Et il y a un môme qui, à un moment donné, il faut fabriquer des cordelettes. Et à la fin de la cordelette, il faut la finir en faisant une tresse. Et là, il y a un môme qui dit, mais moi, je ne sais pas faire de tresse. Il lui dit, ben, c'est pas grave, t'inquiète, en fait, on va t'apprendre. Tu vas apprendre à faire des tresses, puis c'est super, comme ça, t'auras appris un truc et tout. Ben, oui, mais non, en fait, je ne sais pas faire de tresse parce que je suis un garçon. Et ça ne va pas me resservir, après moi, de faire des tresses dans la vie parce que je suis un garçon. Voilà, c'est un peu déstabilisant, d'autant qu'il avait passé l'après-midi à faire des bracelets, des trucs en perles et tout, sans question, quoi. Aucune, oui. Vraiment, les tresses, c'était un problème.
0: Ben oui, les représentations.
1: Voilà, on est toujours là, hein, donc sans rancune, ça ne s'arrête pas, encore en juin 2026.
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2: Et bah du coup, ça tombe bien, cette petite anecdote, ça va me permettre d'enchaîner avec le livre que j'avais envie de présenter ce soir. Ça fait un moment qu'on n'a pas parlé album jeunesse, et je cherchais un peu quoi présenter ce soir, et ça m'a donné envie de vous parler de ce livre que j'aime beaucoup, qui s'appelle « Julianne est une sirène ». C'est un livre de Jessica Love et ça parle justement de représentation de normes genrées et de comment les enfants peuvent percevoir ça. Et ben du coup, ce livre, il est paru en 2020 et Jessica Love, c'est une autrice, dessinatrice et comédienne américaine. Et pour ce livre, qui est son premier en album jeunesse, elle a reçu déjà 3 prix. Elle a eu un très bon accueil. Le prix Stonewall Book Award, le prix Klaus Fludge, le prix de la Foire de Bologne. Et ça vaut le coup parce que vraiment, c'est une super histoire avec des dessins magnifiques. Et donc le pitch, c'est que ce petit garçon qui s'appelle Julian, qui est un petit garçon noir, il va dans le métro avec sa grand-mère qui a l'air d'être une mamie trop sympa avec une grande afro blanche. Ils sont comme ça dans les transports et ils voient passer 3 personnes habillées en sirènes. On ne sait pas si c'est des jeunes femmes, on ne sait pas si c'est des personnes travesties. En tout cas, elles sont assez, elles sont habillées de manière assez festive, visible. Et lui, il est hyper impressionné. Et là, il y a des pages sans texte où Julianne s'imagine nager en tant que sirène dans un océan avec plein de poissons colorés. Et il est marqué par cette rencontre. Et quand il rentre avec sa grand-mère chez lui, pendant que sa grand-mère va prendre sa douche, il va se déguiser avec plein de choses du salon. Il met des fougères sur les cheveux pour faire des grands cheveux. Il met du rouge à lèvres de sa grand-mère. Il pique des fleurs dans sa chevelure. Et puis il prend le rideau du salon pour se faire une grande queue de sirène. Et donc sa mamie, elle sort de la douche et elle est étonnée. Mais elle revient, elle lui dit « Viens, on va sortir ensemble ». Et il sort déguisé avec le collier qu'elle lui prête. Et ils vont à un énorme carnaval. On ne sait pas si c'est une manifestation, un carnaval. Il y a plein de personnes déguisées. Et voilà, il y a plein de sirènes. Et il est au milieu de tous ces personnages. Et c'est trop beau, trop poétique. Et voilà, c'est comment, quand on est un petit garçon, on peut aimer s'habiller avec de manière festive, de manière colorée, et puis être une sirène, quoi.
0: Et ouais, la beauté n'est pas seulement l'attribut féminin.
1: Et pourquoi pas se faire des tresses aussi, finalement ?
2: Et pourquoi pas se faire des tresses ? Et du coup, après celui-ci, cette autrice a écrit un deuxième tome des aventures de Julianne. Ça s'appelle Julianne au mariage. Et cette fois, il rencontre une petite fille lors d'un mariage lesbien. Il y a toute une bande de vieilles mamies à nouveau. Et puis, du coup, c'est 2 femmes qui se marient. Et il rencontre une autre petite fille à ce mariage. Et ils vont se planquer sous un grand saule. Et se mimer des codes genrés, mais inversés. Enfin, ils reproduisent des trucs de genre, mais en se les réappropriant, en jouant avec. Enfin, c'est assez chouette aussi. Et voilà, je conseille vraiment. C'est, il n'y a pas tant de texte, mais les images sont très parlantes.
0: C'est magnifique.
2: Et c'est un super livre, je trouve, à lire aux enfants, sans forcément avoir à faire des grands discours avec, mais juste, voilà, c'est une histoire qui se laisse bien lire.
3: Et oui, donc Julianne est une sirène de Jessica Love. A commencé même très tôt, même à partir de 3 ans, ça fonctionne très très bien. Mmh. Pour l'imaginaire, c'est super. Et maintenant, après ce très beau livre plein de poésie, moi je vais vous parler d'un livre qui est moins poétique, mais assez puissant par tous les thèmes qu'il aborde. Ce livre s'appelle « Tous les silences ne font pas le même bruit ». C'est Baptiste Beaulieu, donc un médecin et écrivain qui l'a écrit, je crois qu'il est sorti cette année, au début de l'année, ou peut-être fin 2025, je ne sais plus. Et ce livre, en fait, est l'histoire de, donc, c'est son histoire, donc il y a une bonne partie autobiographique qui s'inscrit du coup dans un contexte de société patriarcale et homophobe et transphobe et raciste et on en passe, dégueulasse. Donc Baptiste Beaulieu est lui, il est gay, donc il raconte aussi tout son parcours et sa difficulté en fait à sortir du placard. Et ce qui est intéressant, c'est qu'il le politise. Donc il aborde tout ce qu'on déteste dans le patriarcat, la fabrique du mal toxique, viril, qui est terrible, les violences conjugales, les violences du coup de son point de vue de médecin aussi, et ça c'est très très touchant, c'est qu'il raconte vraiment beaucoup de rencontres avec des patients patientes qui l'ont marqué et qui ont aussi fait évoluer qui il était. Et ça, c'est assez touchant et on sent qu'il a un... Enfin, moi, j'aimerais beaucoup que tous les soignantes aient le regard et la bienveillance et l'écoute qui semble porter dans ses consultations et dans ses rendez-vous. Voilà, donc en fait, ça aborde plein de sujets. Moi, je dirais la forme écrite m'a un peu moins plu parce qu'en fait c'est écrit en tu, donc c'est-à-dire qu'il se raconte l'histoire mais en se disant à lui-même tu, mais parce qu'il, bon voilà, c'est, moi je trouvais ça un peu bancal à des moments, mais voilà, il se raconte enfant, ado, adulte et comment il est devenu aussi militant.
1: Du coup, quand tu dis la forme écrite t'a moins plu, ça veut dire que c'est le style d'écriture qui t'a pas embarqué, mais par contre le fond,
3: ouais,
1: le contenu,
3: le fond
1: ça,
3: est intéressant, ouais. Okay. Mais c'est vrai que cette forme de s'auto-tutoyer m'a un peu déstabilisée. Bon, même si à un moment il en parle aussi. Bref, bon, il y a des choses plus intéressantes à en dire. Et notamment, dans ce livre, il y a quelque chose qui fonctionne assez bien. Qui est, et je n'arrive pas à retrouver le petit passage.
1: Et en tout cas, Baptiste Beaulieu, c'est, je me permets, pardon, vas-y, cherche tranquille. Baptiste Beaulieu, c'est un médecin toulousain qui faisait des chroniques à la radio à un moment. Moi, je me souviens de l'avoir écouté sur France Inter, c'était hyper bien. Ses chroniques, elles étaient hyper bien. Du coup, il s'inspirait vachement de des rencontres avec ses patients et patientes, justement, où il racontait des trucs de soit de maltraitance ailleurs, soit de comment dénoncer les prises en charge un peu ratées, quoi, dans le monde de la médecine.
3: Oui. Tout à
1: il
3: fait.
1: Est trop fort.
3: Et puis c'est ça, c'est une personne qui est très très engagée et qui dénonce toutes l'effondrement du système de santé publique et les discriminations systémiques qui font des dégâts terribles, quoi. Et c'est vrai que ça, c'est rarement abordé aussi, je trouve, dans les livres, mais.
0: Et notamment à la radio ou en interview, il a quand même un discours qui est indéboulonnable. Je le trouve très précis, très factuel. Il n'est pas dans l'interprétation. En fait, il expose des faits. Et j'aime beaucoup.
1: Et il s'appuie dessus pour raconter des trucs, quoi.
0: Ouais.
3: Exactement. Cool. Et dans les faits, un peu au début du livre, du coup, en parlant des personnes hétérosexuelles, ils se demandent comment ces personnes vivraient dans une société homonormative où elles seraient jaugées, jugées, parfois mises à mort. Je suis en train de vous lire un petit passage un peu transformé. Et du coup, il se dit mais en fait comment faire pour que la gêne et les mentalités elles percutent et que ça s'inverse, et il a ce truc de dire ben en fait je vais disséminer dans tout le livre des questions qui n'ont aucun sens pour ces personnes hétéro, etc. De la même manière qu'elles ont aucun sens pour nous, puisque les personnes hétérosexuelles renvoient aux minorités LGBTQIA+, énormément de remarques et de questions qui sont plus absurdes les unes que les autres. Et donc, je vais vous en lire quelques-unes, parce que c'est assez jouissif. Par exemple, les hétéros n'ont pas besoin de se marier. Pourquoi vouloir absolument avoir le droit de se marier? Qu'est-ce que ça change? Ou alors... accepteriez-vous petit 1, très bien, petit 2, plutôt bien, petit 3, pas du tout, que votre enfant soit hétéro, etc. Ou alors, pensez-vous qu'avec un bon thérapeute, vous pourriez arrêter d'être hétérosexuel? Ne trouvez-vous pas qu'il y a trop de personnages hétéros ou hétéras dans les séries aujourd'hui? C'est questionnant quand même. Ne pouvez-vous pas réserver ces démonstrations d'affection à la sphère privée, hein? Pourquoi est-ce que vous éprouvez le besoin d'afficher votre hétérosexualité partout, dans la rue par exemple, en vous donnant la main? Voilà.
1: J'ai hyper envie, je suis désolée, j'ai envie de dire un truc.
3: Vas-y.
1: J'ai un peu hyper envie d'écouter Hétérophobe. Vous voyez cette chanson, ouais. Hétérophobe à premier degré de Mister Allemand David.
3: Exactement.
0: Ah, on pourrait se la marquer pour une prochaine.
3: Ouais.
0: Je fais une petite pub pour Viscéralement Débian.
3: Bah, c'est toujours bon à entendre. Donc voilà, j'ai trouvé que ces petites questions-là sont tout à fait percutantes et participent aussi, j'espère, à des personnes alliées à se questionner sur comment elles sont alliées et jusqu'où elles sont alliées. Et pour faire cette transition, j'ai choisi de aussi vous lire un petit passage de ce livre qui parle un peu de cette espèce de fausse alliance de certaines personnes qui ne se disent pas homophobes mais en fait qui le sont tout à fait. Donc c'est parti pour la lecture. Évidemment, des tas de gens t'accepteront. Dans leur grande magnanimité, ils feront preuve de tolérance. La tolérance, c'est pour le gluten ou le lactose. Tu veux pas qu'on te tolère, tu veux qu'on te respecte et jouir des mêmes droits que les autres. Ils diront avoir eux-mêmes plein d'amis gays. Ils ne rateront pas une occasion d'afficher leur bonté d'âme en société. Mais essaye donc un jour de les reprendre sur un PD jeté en l'air pour se vanner entre potes, sur une blague sexiste, et tu verras leur vernis se fissurer. Ils te diront que ce ne sont que des mots, des blagues, que tu prends tout mal, que t'es sinistre, qu'il faut se décoincer, qu'ils se moquent de tout le monde, comme si tout le monde était logé à la même enseigne ou pouvait jouir du même privilège à rire de tout. Dès lors que tu exprimeras autre chose qu'une simple exigence d'humanité, qu'il n'ait ni haine ni violence envers toi, quand tu exprimeras une revendication politique, que tu leur demanderas d'inventorier leurs privilèges et qui sait, soyons fous, de les partager avec toi, tu verras leur visage se crisper. Ce monstre fugitivement grimaçant, c'est celui de l'homophobie light, acceptable, qui ne dit pas son nom, car pour eux, l'homophobie, c'est casser du PD dans la rue. Comment pourrais-tu être objectif, toi le gay, toi la lesbienne, toi le ou la trans? T'es trop concerné. Eux sont objectifs, ça va de soi. Et je vous passe, mais un peu plus loin, il y a cette phrase qui m'a beaucoup plu, qui dit « De toute manière, sois bien certain d'une chose, il y aura toujours un hétérosexuel pour te décevoir quelque part. » Voilà, donc je vous encourage à le lire, j'en ai parlé succinctement, mais surtout à mettre ça dans les mains de toutes les personnes qui se disent alliées ou qui se pensent alliées, parce que je pense que ça fait se déplacer un tout petit peu. Voilà, donc n'hésitez pas à le faire tourner, ce livre, qui s'appelle donc « Tous les silences ne font pas le même bruit » de Baptiste Beaulieu.
2: Merci beaucoup. Et du coup, j'avais envie de vous proposer pour la première petite coupure musicale en ce mois des fiertés, une love song queer. Bon, pour ça et ceux qui me connaissent un peu, vous savez peut-être que j'aime bien les chants traditionnels polyphoniques. Et là, c'est un groupe de Rennes, un groupe queer qui fait plein de chansons politiques. Et lors d'un passage à Lille, je me suis trouvée à écouter à la radio une présentation d'un festival de chansons queer et de groupes queer et avec des personnes neuroatypiques. Et donc il y avait ce groupe qui s'appelle Mad Faith on the Money et cette chanson qui s'appelle Au-delà,
0: Nos
2: aventures au-delà, j'ai eu un trou, pardon, qui est très douce, mais voilà, ce qui change un peu du punk lesbien que j'ai passé le mois dernier. Et voilà, on peut écouter Nos aventures au-delà.

0: Et voilà, c'était nos aventures au-delà de Mad Face and the Many. Merci beaucoup pour son et merci beaucoup pour la présentation du livre de Baptiste Beaulieu.
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0: Du coup, moi je voulais vous faire un petit retour d'expérience d'une formation que j'ai faite la semaine dernière, vendredi et samedi, au planning familial. Donc c'était une formation personnes ressources en santé sexuelle. Donc le planning familial, pour ceux qui connaissent pas encore, eh ben c'est une association spécialisée en, on va dire, en santé sexuelle et affective, mais aussi en accueil des femmes, enfin des personnes victimes de violences. Aussi une association pour l'accessibilité à l'avortement et la lutte contre les IST. Mais globalement, c'est un endroit ressource pour beaucoup, beaucoup de choses, et n'hésitez pas à pousser la porte si vous êtes en questionnement sur plein de choses, sur la maladie, sur la sexualité. Faut pas hésiter. Donc cette formation, pourquoi je l'ai faite, moi, j'avais envie d'affiner mes connaissances sur la santé sexuelle afin de pouvoir répondre à principalement le public des ados. Moi, m'intéresse pour pouvoir être en capacité d'avoir des bonnes réponses et pourquoi pas faire des évars ou des évars. Évars, c'est plutôt en primaire. Ça pourrait même commencer en maternelle. C'est éducation à la vie affective et relationnelle. Et évars, c'est éducation à la vie affective, relationnelle et sexuelle. Ça démarre plutôt au collège, lycée. Le contenu de la formation, ça s'est fait en plusieurs articulations avec des outils d'Educpop. Donc c'était hyper dynamique, c'était hyper joyeux, très en attention, très porté sur l'écoute du groupe. On avait deux intervenantes qui étaient hyper inspirantes et à fond dans leur sujet. Donc on a parlé de nos attentes, on a exploré nos représentations et nos connaissances en santé sexuelle. On a découvert plein de documents, on a abordé aussi l'écoute active. Donc on a juste frôlé, parce qu'il faudrait refaire

0: une énorme formation pour vraiment manipuler cet outil-là, mais qui est génial. Et voilà, ça donne très envie de devenir une meilleure oreille. Et le deuxième jour, on a abordé les différentes discriminations qui existent, le concept d'intersectionnalité. Je fais une petite parenthèse, il y a eu sur France Culture cet après-midi un podcast avec Kimberley
1: Crenshaw,
0: qui est vraiment pas mal. Ouais. France Culture diffuse encore des trucs intéressants.
1: C'est la personne qui a conceptualisé l'intersectionnalité.
0: Voilà. Et il y avait des super outils aussi, comme le cycle de la violence, la roue de l'égalité ou la roue du pouvoir, le fachomètre. Enfin, et tout ça, on peut le retrouver au planning familial. C'est des outils qui nous aident un peu à comprendre, en fait, des gens qui n'ont pas les mêmes vécus. Et justement, à pouvoir avoir une écoute différente. Donc voilà, c'était très, très, très inspirant. Je suis tombée avec un groupe génial, hyper hétérogène. Il y avait prof de PS, il y avait une personne à la retraite, il y avait des gens qui travaillent auprès d'ados en difficulté. Moi-même, je suis aide-soignante, mais voilà, enfin, c'était hyper dynamique. Et voilà, je conseille à chacune de se rapprocher du planning, parce que d'abord, il faut qu'on les défende, puisque... Ça devient de plus compliqué.
1: Ouais, un appel à soutien du planning de Carpentras dont la mairie a retiré les subventions. La mairie qui vient de passer au Rassemblement National.
0: Oui, de toute façon, voilà, c'est pas une surprise que la droite ne soutient pas les mouvements sociaux.
1: Et il y a plein de ressources en ligne aussi sur le site du planning familial, de la Confédération du planning familial. Il y a beaucoup de documents, outils, articles, bibliothèques en ligne, enfin pas mal de choses.
0: Ouais, il faut pas hésiter, parce que ne serait-ce qu'aller scroller un peu sur Internet, sur la page du planning, voilà, on peut déjà trouver plein de réponses à nos questions sans pousser la porte. Mais si on a envie d'y aller, il y a une permanence. Alors je me permets de glisser le numéro du planning d'Annonay, c'est 09 50 59 79 29. Et il y a une permanence les mercredis après-midi. N'hésitez pas à prendre rendez-vous, c'est des créneaux d'une heure. Et voilà, si vous avez le moindre questionnement sur les IST, l'IVG, la santé sexuelle, faut y aller. Voilà, donc quoi vous dire d'autre, si ce n'est que je vous referai un retour pour la prochaine formation qui se déroulera en septembre, qui sera sur les réseaux sociaux et le masculinisme.
1: On pourra faire un retour à deux.
0: Voilà, ah super. Et puis voilà, n'hésitez pas vraiment à aller pousser la porte du planning, à aller vous renseigner. Même si on croit qu'on sait, en fait, on apprend toujours. Et puis à tous les endroits où on est, en fait, ça rend service. Voilà.
2: Trop bien.
0: Ce sera moins doux que ma présentation, mais j'avais envie de vous mettre une chanson.
2: On fera la chanson rude après la pause lecture. Ça vous va? Du coup, on va prendre juste le R de Evars. Relationnel. Je voulais vous partager une nouvelle du recueil de nouvelles que j'ai présenté déjà le mois dernier, qui s'appelle La tête, la première, de Agnès Lubin, aux éditions du Bout de la Ville. C'est une petite maison d'édition super chouette. En général, c'est super ce qui est édité là-bas, qui est en Ariège, dans les Pyrénées. Et donc, du coup, un recueil de nouvelles très chouette. Donc, je suis plongée dedans, je trouvais ça parfait. Donc là, je vous en propose une qui est, dans le premier tiers du bouquin, qui s'appelle « Et si on s'embrassait pas ?» À 5 heures au terrain de basket ? Ok, salut. Elle fait la bise à Stéphane, très vite, comme pour s'en débarrasser, se lève, traverse l'allée sous les regards complices, envieux ou moqueurs, et descend du car, sans même saluer le chauffeur. Bah alors Mathilde, tu dis pas au revoir ? Ah pardon Bernard, au revoir à jeudi. Bon mercredi Titi, lui sourit-il. Tu parles. Demain mercredi, toute la bande sera là à guetter ce qu'il va se passer ou pas se passer. Plus moyen de se deviner. Ça commence comme tous les mercredis. Devoir, puis déjeuner en autonomie. Steak haché au Roquefort Coquillette. À 13h30, elle file à la piscine. Natation jusqu'à 16h. En rentrant, elle goûte vite fait et au lieu de s'affaler devant une série, elle se change, met son t-shirt préféré, se lave les dents et refait sa queue de cheval. Il est 16h30 et elle commence à avoir mal au ventre. Pourtant, il faut le faire, elle est en quatrième. Elle est la dernière du groupe. Stéphane, elle l'adore, c'est son meilleur copain depuis longtemps. Il vient de casser avec Nathalie Durand, c'est l'occasion, il y a une fenêtre. Il lui a proposé ça presque comme un service, elle n'a pas osé dire non. Il grimpe sur son vélo, passe par le lac pour s'imprégner de son calme et arrive au terrain. Salut. Stéphane lui pose un baiser furtif sur la bouche. On y va? Ok. Elle le suit derrière le gymnase. Tous sont là, sur le terrain, à attendre que les deux tourtereaux pour de faux reviennent. Bon, écoute, c'est pas compliqué. On colle nos bouches, on les ouvre, on enroule nos langues et on tourne dans le sens des aiguilles d'une montre. Mais comment on respire? Par le nez, on respire par le nez. Elle écoute Stéphane, l'air très concentré. Stéphane adore Mathilde. Depuis tout petit, ils vivent tout près l'un de l'autre. Il la regarde en souriant, puis son sourire s'efface en voyant qu'elle a les larmes aux yeux. Ben, qu'est-ce qui se passe, Titi, t'as plus envie? Ah ben non. Ah ben j'ai jamais eu envie même. Franchement, t'as envie, toi? Ben, je sais pas trop. J'ai l'impression de me préparer à embrasser ma sœur. Les deux sourient, un silence s'installe. Pas gêné, le silence. Stéphane et Mathilde se connaissent assez pour ne pas se sentir obligés de parler. Des gloussements leur parviennent du terrain. Écoute, Mathilde, on s'en fout d'eux. On les emmerde. S'ils ont envie de se rouler des pelles, qu'ils le fassent. J'ai des chips et un coca, on va à la cabane? Ah ouais, j'ai Artemis dans mon sac, on peut se continuer la lecture. Stéphane et Mathilde passent devant la meute sans rien dire, en rigolant, enfourchent leur vélo et filent. Elle pédale à côté de Stéphane et lui lance doucement, mi-gênée, mi-fière. Tu sais Stéphane, quand j'aurais envie d'embrasser, je préférerais embrasser ta sœur, je crois. Ben, je le savais déjà, Titi, mais ça me fait plaisir que tu me le dises. Et voilà.
3: Trop mignon.
2: Ben voilà. Les autres prochains épisodes.
4: C'est extrêmement bien écrit.
2: Ouais,
4: c'est incroyable.
2: Elle est très
4: Moi,
2: forte.
4: Je me revois dans, je sais
2: on est,
4: pas,
2: on est dedans,
4: Stéphane.
2: 12 ans, on ne sait pas qui on était.
4: Ah ouais,
2: mais...
4: c'est incroyable.
2: Mm. Ouais, c'est incroyable. Elle a une faculté, je trouve, à t'embarquer en 2,5 lignes. Et ça marche bien, puisque c'est des nouvelles qui font 2 pages. Donc,
3: C'est classe. Hein.
2: C'est incroyablement efficace, quoi, son écriture. Mm. Merci, Agnès.
3: Agnès Lubin, La tête la première. Très beau, merci Moreau. Pour cette fois-ci, je lance la musique, pardon. ça s'appelle Système de Tédac et Crevette Caoutchouc. C'était dans la bande-son du documentaire de Nina Fort, We Are Coming. Une petite dédicace à une copine.

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1: Et voilà, c'était Système de TEDAC. Je vous conseille TEDAC, c'est vraiment super. Et Crevettes Caoutchouc, que je connais pas bien encore, mais on va creuser. Voilà. Et bah du coup, je continue. Je voulais vous présenter deux séries qui sont sur Arte. Alors, la première s'appelle Everything's Gonna Be Okay, de et avec Josh Thomas. Donc, ça se passe dans une famille en deuil. Une fratrie se serre les coudes. Et elles sont trois. Il y a Nicolas, donc l'acteur qui est aussi le réalisateur. Je dirais il a la vingtaine, entomologiste. Vingtaine bien tapée.
2: La trentaine, je dirais.
1: Trentaine. Après, il est assez candide dans voilà.
2: Oui, mais
1: ouais. En fait, c'est ça. Ouais, c'est quand il y a un piège.
2: C'est quand même un trentenaire. Qui, ouais.
1: Donc qui entomologiste décalé.
0: Entomologiste, on peut
1: les insectes. Voilà, il est passionné par les insectes. Donc, on en rencontre plein. Attention aux personnes qui ont des phobies. On en rencontre beaucoup pendant la série. Et il est pas à l'aise dans les relations sociales. On voit bien qu'il a pas vraiment de potes. Il a pas voilà, c'est pas son univers. Et il se retrouve en fait tuteur de ses sœurs. Donc ses sœurs, c'est une lycéenne, Mathilda, qui est bien déjantée, mais déjantée dans le sens dans ses goûts, dans son voilà. Après, elle a un trouble du spectre autistique. Mais c'est pas là qu'elle est déjantée. Elle est déjantée dans. Elle a une personnalité incroyable. Elle est féministe, sex positive, bien décidée, bien déterminée à pas être comment dire embêtée par son handicap, ce qui est un petit peu compliqué pour elle. Mais elle lutte quoi. On voit bien que voilà. Et elle est très accompagnée avec une bienveillance extrême par ce grand frère et sa sœur Geneviève. Une collégienne pas hyper à l'aise dans sa peau, enfin j'ai envie de dire collégienne, voilà quoi, c'est un peu malheureusement c'est le sale moment. Elle est grande penseuse Geneviève et elle est d'une franchise désarmante et elle est un peu le pilier. On se rend compte quand même que elle les tient un peu. Les deux autres, on a l'impression qu'ils sont gonflés à l'hélium quoi. Ouais. Ça vole dans tous les sens.
0: Et pas trop les pieds sur terre.
1: Pas trop.
2: C'est vrai que ce personnage-là de Geneviève, qui est pourtant la plus jeune d'entre elles, a cette espèce d'ancrage qui est assez incroyable. Ouais, enfin, les personnages sont très très bien faits.
1: Ouais, elle est d'une solidité qui est touchante. Enfin, ça, on se demande où est l'innocence, quoi. Les deux autres, ils sont tellement perchés et ils sont tellement choux et voilà, j'aurais aimé vous isoler à un passage de la série et en même temps, en technique, je suis pas très bonne et c'était compliqué. Mais il y a un passage où, en fait, il est là. Elles ont fait vraiment des conneries. Et ça bosse pas à l'école, ça fait nimpe. Voilà, il se retrouve là à devoir faire le parent et c'est vraiment pas sa spécialité. Et il est pas dans les codes parentaux ordinaires. Il est pas dans un truc d'autorité. Il est dans la discussion. Il est on est plutôt dans les codes parentaux un peu rêvés. Et
2: ouais, mais je dirais même pas. C'est même pas des codes parentaux. Non. C'est que lui-même en fait n'a pas trop les codes de la société. C'est et ça. Du coup, quand il se retrouve tuteur, tout le monde sait qu'il a pas les codes, quoi. Ses sœurs aussi. Et du coup, en fait, il y a cette chose très belle de des fois, en fait, c'est ses sœurs qui un peu le mettent aussi sur la voie de ce qu'il faut faire, en fait.
1: Ouais, tu devrais pas me dire ça, en fait.
2: Ouais. Et parce qu'il est complètement à l'ouest, parce qu'en fait, lui-même, grandit complètement en marge et en fait, ne correspond pas du tout à ce qui est attendu même d'un adulte dans cette société états-unienne. Bon, et quand même, faut dire aussi un truc dans la série, parce que ça, c'est très important, c'est-à-dire qu'il n'y a pas de problème de fric, c'est-à-dire que le père décède, il est blindax, donc il n'y a aucun problème de thunes. Ils ont une énorme baraque avec piscine, nanana.
1: Oui, c'est vraiment
2: donc, ils ont de quoi se mettre bien. Enfin, dans ce malheur-là, enfin, évidemment, le décès d'un parent, d'un proche est toujours, souvent un malheur. Mais voilà, carrément. À préciser quand même.
1: Là, on est vraiment, ils peuvent faire ce qu'ils veulent. Ouais. quand elles font justement des embrouilles toutes les deux, il les emmène dans la. Au début, il les largue sur la route en leur disant elles sont dans la voiture, et il les fait descendre de la voiture parce qu'elles lui disent mais on t'a pas choisi. Très bien, sortez. Donc elles se retrouvent là toutes les deux. Et puis en fait, il les récupère après et il les emmène dans la forêt pour faire une excursion pédagogique. Mais faut voir la pédagogie du gars quand même. Et il leur dit, écoutez, moi, je vais pas vous raconter des cracks. En fait, dans la vie, va vraiment falloir que vous ayez des trucs à offrir. Là, pour l'instant, c'est pas terrible. Si vous voulez vous en sortir, faut que vous ayez des trucs à offrir et que vous soyez la meilleure version de vous-même, parce que sinon, vous allez vraiment galérer. Et il leur demande, toi, t'as quoi à offrir? Et du coup, ils sont là à se faire des compliments. Mais c'est pas des compliments, c'est vraiment comment on va s'en sortir, quoi. Et lui dit, mais toi, comment tu fais? Parce que c'est vrai que c'est pas facile, mais il est entomologiste et voilà, il a fait de sa passion un boulot.
2: Ouais. Et ce personnage est à la fois très attachant et très dérangeant et très crispant. Cassé. C'est-à-dire qu'il a son mec là dans la série. Oh. Il le martyrise à moitié.
1: C'est clair.
2: Il lui en fait voir vraiment. Ouais. Enfin, c'est spécial. Enfin, il joue un personnage vraiment, vraiment. Je trouve. Mais moi, c'est ce que j'ai aimé aussi. C'est cette complexité là. Où une minute, t'as envie de lui mettre une claque et de lui dire non, vraiment, là, c'est trop. Et en fait, bim, derrière, il y a autre chose qui va se passer et une autre facette qui va s'exprimer et où il a des endroits d'une justesse, je trouve humaine même.
1: Ouais.
2: D'une justesse hyper, hyper touchante, quoi.
1: Oui, puis ce livre, sa sensibilité, elle est là. Il a pas peur de. Il pleure dans le bureau de la directrice de l'école, mais c'est tellement génial. Et la directrice lui dit, mais moi, je sais pas faire avec des adultes qui pleurent. Enfin, des scènes comme ça qui sont vraiment... voilà, je vous conseille. Il y a 2 saisons de 8 épisodes. C'est pas très long. Les épisodes durent 20 minutes ou une demi-heure. Enfin, ça va vite. C'est pas... Voilà. Et si vous avez envie de chiller, c'est assez cool.
0: Ça s'appelle, du coup, tu peux redire ?
1: Everything's Gonna Be Okay. Et
0: on trouve ça sur Arte en accès libre.
1: En ce moment, ouais.
0: Ok.
1: Voilà. Et dans la même veine... style famille choisie, on va dire, ou alors là on est plus dans la normalité. C'est Perfect Life en ce moment. C'est on suit 2 sœurs et une amie à elles. Elles sont un peu, on va dire, elles sont blanches. Elles galèrent financièrement. Il y en a une qui galère vraiment. Les 2 autres c'est ok, mais elles ont un rapport à la parentalité qui a rien à voir, à la sexualité. Donc c'est plutôt une exploration de leurs intimes. Et chacune se débat avec ses problématiques. Elles sont vraiment très différentes, toutes les 3. Et on aborde aussi le handicap, puisqu'il y en a une qui fait un enfant avec une personne handicapée intellectuelle. Et du coup, lui devient parent. Donc on aborde la parentalité et le handicap. Et c'est absolument super beau. Moi, j'avais jamais vu une représentation de la parentalité avec le handicap intellectuel. Et je trouve que c'est hyper bien amené, c'est hyper classe. Les choses sont dites, sont posées avec les craintes. Lui, il essaye de passer son permis de conduire, il n'y arrive pas, il galère, il pense qu'il sera jamais un père s'il n'a pas une voiture. Enfin, il y a plein de petites choses comme ça qui sont, voilà, qui font que ça sort d'un truc pathos. On est quand même, attention, c'est graveleux. Hein, ça me fait rire, mais c'est graveleux.
0: Qu'est-ce que t'entends par graveleux?
1: C'est un peu, ça parle cul de façon très crue, en fait. C'est comme ça, c'est ça pour moi la définition de graveleux. Alors je sais pas si on a la bonne définition.
3: Pour moi, il y avait quelque chose d'un peu plus trash dans graveleux.
1: Ah non, mais par contre, elle parle de ses hémorroïdes. Enfin, c'est un peu cru, on va dire. On va dire cru plutôt que graveleux. Mais c'est aussi hyper pétillant, hyper émouvant. Ça questionne sur le mariage, les représentations qu'on se fait du mariage. Voilà, j'ai trouvé ça mignon. Et donc, ça a été réalisé par Laetitia Dolera et Manuel Bourguet. Je pense que c'est... Mon espagnol est complètement éclaté. Et donc voilà, moi je recommande, c'est mignon aussi. Et
0: c'est quel type de format c'est, du coup? C'est
1: pareil, 2 saisons, 2 épisodes de 20 minutes là. C'est assez court.
0: Aussi sur Arte.
1: Et aussi sur Arte, voilà. Et pour accompagner donc tout ça, je vous propose la musique de Lucie Antunes, Luchadora. Voilà.

0: Hey, hey!
1: Et on est de retour sur Sans Rancune.
0: Lucie Antune, sur Sans Rancune, sur Radio d'ici, surtout. 105.7, 97, 106.6. Et Radio des Boutières et Radio Dragon, on les salue tous.
1: Et on arrive tout doucement vers la fin de cette émission de juin. Et on va bientôt passer à l'agenda. On se disait, comme on a un peu de rab, éventuellement relire un petit bout de nouvelles, comme ça ponctue un peu les émissions là depuis la dernière, si jamais t'en as une à nous proposer.
2: Ouais. Je suis en train de chercher en même temps, pardon. La dernière fois, j'avais fait quoi? J'avais
0: vélo.
2: Ah, le vélo. Ok, du coup, aujourd'hui, je vais faire l'école. Ok. Le dragon et l'enfant. Ouvrez votre cahier du jour. Écrivez la date à 3 carreaux de la marge. Sautez une ligne à 6 carreaux. Écrivez le titre. Dictée. Avec la majuscule. N'oubliez pas de sauter un carreau entre chaque mot. Et surtout, sautez des lignes pour la correction. À la ligne, écrivez le portail. Pardon madame, j'ai une question, j'ai pas bien entendu. Pas de question, je vous ai tout dit. Écrivez le portail, la feuille, la feuille, le fauteuil. Regardez bien le cahier de Dahlia. Tout le monde voit bien? Qui peut décrire ce qu'elle a fait? Dahlia regarde ses petits doigts. Elle essaie d'enlever en frottant l'encre qui attachait le majeur, l'index et le pouce de sa main gauche. Des larmes brouillent un peu sa vue. La maîtresse a arraché la page de son cahier du jour. Elle ne laisse pas couler les larmes, elle garde les yeux bien ouverts pour les contenir à l'intérieur. Dahlia n'a pas l'habitude ni de se faire arracher la page du cahier, ni de pleurer quand on la gronde. Stéphane, qu'a fait Dahlia dans son cahier? Stéphane a un peu froid, comme un courant d'air qui passe dans son dos. Il voit bien ce qu'a fait Dahlia dans son cahier, c'est très clair, elle a dessiné des petits carrés très soigneusement. Pardon.
0: Merci Stéphane.
2: Entre chaque mot de la dictée. Des petits carrés très soigneux. Pourquoi la maîtresse demande? Elle doit bien le voir ce qu'elle a fait Dahlia. Ou alors... Pardon. J'avais oublié. Désolée, c'est un fou rire, c'est pas très radiophonique. Donc elle doit bien voir ce qu'a fait Dahlia la maîtresse. Ou alors elle fait semblant de pas comprendre pour nous poser au passage une question de géométrie, hein? Elle a dessiné des quadrilatères particuliers qu'on appelle des carrés parce qu'ils ont quatre côtés égaux et quatre angles droits, souffle Stéphane sans reprendre sa respiration, en espérant que c'est la réponse attendue par maîtresse Claudine à la question dont il ne comprend pas le sens. Tu te fiches de moi? Tu te crois malin? Tu me copieras 10 fois, je respecte la maîtresse, même si c'est une remplaçante. Mais, chut, ne réponds pas. Mathilde, qu'a fait Dahlia dans son cahier? Mathilde est prise au dépourvu. C'est la première fois que la remplaçante lui adresse la parole, à part pour la gronder parce qu'elle est arrivée à l'école après la récré et l'orthophoniste. Qu'est-ce qui ne va pas dans ce cahier? Dahlia est super forte en dictée, elle n'a pas dû faire de faute. Les petits carrés sont parfaits, même si Mathilde ne se rappelait plus qu'on appelait ça des carrés. Elle a écrit les mots de la dictée sans faire de faute et comme elle avait fini en avance, comme d'habitude, elle a dessiné des jolis petits carrés dorés dans les trous. Tante Mathilde. Ah, tu trouves ça joli, toi? Hurle la maîtresse qui s'est transformée en dragon. Le temps s'arrête. La classe est stupéfaite. C'est spectaculaire, se disent alors bouche bée Stéphane, Dahlia, Mathilde et tous les autres enfants. On pourrait presque voir des flammes jaillir de ses narines. Elle a l'air très, très, très, très, très en colère. La maîtresse, la vraie, pas la remplaçante pirate qui a pris sa place aujourd'hui, avait pourtant dit que les dragons n'existaient pas dans la réalité. Dahlia comprend sans comprendre. Elle sait qu'elle s'est trompée, elle n'avait pas entendu la consigne. Elle a dessiné les carreaux au lieu de sauter des carreaux. Mais pourquoi la maîtresse se met-elle dans cet état? Pourquoi déteste-t-elle les carrés à ce point? Peut-être qu'elle ne sait pas les faire aussi bien. Dahlia pourrait lui apprendre. Elle aime bien aider les autres, Dahlia. Ou alors la maîtresse est jalouse. Dahlia n'aurait pas dû utiliser son plus beau stylo doré, celui qu'elle a eu pour son anniversaire. La cloche sonne, c'est l'heure de la cantine. « Allez-vous ranger !» ordonne maîtresse Claudine, remplaçante dragonne. Dahlia n'aime pas voir les autres en colère, même si elle a l'habitude. Elle est généreuse, elle partage volontiers ses affaires et elle est toujours prête à rendre service. Alors, elle s'approche doucement du bureau avant de sortir. « Maîtresse Claudine, tu peux utiliser mon stylo doré pour corriger les cahiers si tu veux. Je te le prête. » Le dragon ravale ses flammes, reprend une taille humaine et va se cacher sous le bureau.
3: Bravo Dahlia d'avoir maté le dragon.
0: Carrément. Bon. Ah, c'était beau. C'était hyper beau. Merci Marou. On va pouvoir passer à l'agenda tout doucement. Qu'est-ce qui se passe dans nos contrées? On a noté...
2: Lundi soir, exact. Le 15 juin, à l'MJC d'Annonay, du coup au château de Déomas.
0: À 20h. Il y a le planning familial qui présente un documentaire « Faire famille autrement ». Et voilà, c'est ouvert à tout le monde. Et
3: c'est suivi d'un débat, il me semble.
0: Voilà. Donc ça peut être cool si vous avez envie soit de vous informer sur ce qui existe, soit de parler de vos propres expériences, ou j'imagine qu'il y a la possibilité de discuter derrière. Et voilà. Donc il y aura ça.
2: Le samedi 20 juin, une Pride
1: À Grenoble.
2: À Grenoble. Voilà.
3: Et le 27, il y aura aussi une Pride au Puy-en-Velay.
2: Et alors, avant ça, le 25, il y a au bar de Saint-Julien-Molamolette, à la Caverne Noire, Véro qui fait ses sketchs. Alors, je sais, moi j'ai écrit ça comme ça, mais peut-être on dit autrement, Véro fait son spectacle.
1: C'est Véro Show, c'est noté. C'est une personne du village qui fait des improvisations humoristiques assez décapantes. Ça vaut le coup sans doute d'aller jeter un œil, une oreille, et puis soutenir ses débuts de peut-être... Alors, c'est jeudi 25.
0: Et bien voilà, et peut-être que ça sent la pizza le 21 juin. Peut-être qu'il y aura des effluves de pizza
1: à Saint-Julien-Molamolette, à la mairie.
2: Et du coup, la dernière chose qu'on peut... Non, il y a autre chose peut-être, non? Non, c'est fini. La dernière chose qu'on peut annoncer, c'est le 4 juillet, comme d'habitude le premier samedi du mois, un temps convivial LGBT qui peut-être se déclinera en événement, on ne sait pas. Mais en tout cas, voilà... Il va se passer quelque chose à Annonay, au moins un temps convivial dans l'après-midi, quoi.
0: Et on glisse sur juillet, du coup, un petit peu. Vous connaissez Starmania?
2: Non, pas du tout.
0: Eh ben, il y aura Starmania à Saint-Julien. Donc, le 18 et 19 juillet, et d'autres surprises. On vous en dira plus à la prochaine... au prochain Sans Rancune. Voilà, mais commencez à vous renseigner, ça va pas tarder à sortir... dans les bons endroits où on fait de la pub, quoi. Et du coup, il nous reste un peu de temps. Lu, tu serais chaud, non?
1: Pas du tout.
2: On a fini.
0: Pardon.
2: Time is over.
3: Time is over. Tout va bien. Il est temps de rendre l'antenne.
1: Ok. C'est
2: sans rancune.
1: À bientôt. Je sais, prenez soin de vous. Jusqu'au mois prochain.
0: Bonne soirée. 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
4: C'est ça, ouais.

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Envie de bouillon à gros bouillon pour la masse gastéropodique du mâconnais avec risque de beurre frais à grande taille sur la zone de pied en sol. Les températures atteindront une pointe maximale raisonnable pour ne pas roussir en poil avec 1000 hectolitres de soda pour la zone hugo avec dépression de la ceinture abdominale par voie gutturale. Attention au vergras et aux doigts morts qui sommeillent.

0: voie par expansion et mémoire des formes. Si vous avez compris quelque chose, eh bien tant mieux. C'était la météo qui marine pendant que les escargots dégorgent. À demain.
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0: Ainsi soit-il.
1: C'est l'histoire d'un homme qui tombe d'un immeuble de 50 étages. Le mec, au fur et à mesure de sa chute, il se répète sans cesse pour se rassurer. Jusqu'ici, tout va bien. Jusqu'ici, tout va bien. Jusqu'ici, tout va bien. Mais l'important, c'est pas la chute. C'est l'atterrissage.

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